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1: Bonjour à tous, la vigilance orange canicule s'étend sur le sud-est de la France. Une grosse dizaine de départements est concernée ce matin, comme le Rhône, l'Ain, la Drôme, le Var ou encore les Alpes-Maritimes. En fin d'après-midi, une dégradation orageuse marquée est attendue sur le sud-ouest du pays. Des phénomènes violents pourraient se produire comme des fortes rafales de vent ou encore de la grêle. Dans le même temps, 37 départements sont classés en risque élevé de départ de feux de forêt, principalement dans le nord-ouest et le sud du pays. La vigilance s'étend du nord jusqu'aux Pyrénées-Orientales en passant notamment par l'Ille-et-Vilaine, la Loire-Atlantique ou encore la Saône-et-Loire. Prudence maximale également en Gironde où plusieurs interdictions ont été décidées par la préfecture. Dans l'actualité également, la victime était équipée d'un téléphone grave danger depuis quelques semaines. Un homme a été mis en examen et placé en détention provisoire pour le meurtre de son ex-compagne dans le Vaucluse. Il est suspecté de l'avoir tué à son domicile de Bolène cette semaine. L'individu avait déjà été mis en garde à vue en juin dernier pour des violences. L'État condamne à verser 540 000 euros à la ville de Strasbourg pour carence en matière d'hébergement d'urgence. Cette somme correspond aux frais pris en charge par la municipalité pour héberger des sans-abri dans un gymnase, après notamment des évacuations d'un campement du centre-ville entre 2022 et 2023. Le sport avec déjà du foot et le grand retour de la Ligue 2. Hier soir, 9 matchs étaient au programme. Parmi les résultats à retenir, le large succès de Saint-Etienne, 3-0 sur la pelouse de Sochaux. Le match nul un partout entre Montpellier et Dijon, la victoire de Metz, 2-1 contre Guingamp. Ou encore la défaite de Nantes à la maison, 1-0 contre le Red Star. Et puis sur le Tour de France Femmes, Demi Vollering a remporté hier la 8e étape entre Sisteron et Nice. Et elle s'empare du maillot jaune. À noter tout de même l'abandon juste avant le départ de la Française Pauline Ferrand-Prévot. Dernière journée aujourd'hui avec 99 km au programme autour de Nice. Voilà pour l'essentiel de l'actualité. Très bon début de journée à tous.

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0: Bélier. En cas de dissension familiale, restez à l'écart des conflits.
1: Taureau, Vénus veille sur vos amours. Votre cœur palpite dès les prémices d'une nouvelle rencontre.
2: Gémeaux, comme vous vous emballez au quart de tour, en un instant, votre vie sentimentale peut prendre un nouveau virage.
3: Cancer, ne vous mettez pas martel en tête si vous n'atteignez pas votre objectif aussi vite que prévu.
4: Lion, n'imposez pas vos idées. Patientez un peu et vous aurez les coudées franches pour agir.
5: Vierge, limitez votre consommation d'excitants, vous êtes suffisamment survolté pour en rajouter.
6: Balance, cela vous mine le moral de ne pas pouvoir passer plus de temps avec votre douce moitié.
7: Scorpion, si un doute vous taraude, dites ce que vous avez sur le cœur à votre partenaire.
8: Sagittaire, mettez de côté votre timidité pour éclaircir toutes les zones d'ombre qui pèsent sur votre couple.
9: Capricorne, vous bénéficiez d'une conjoncture astrale favorable pour traiter de nouvelles affaires.
10: Verseau, multipliez les démarches, vous récolterez rapidement les fruits de votre investissement personnel.
11: Poisson, quel dynamisme ! Mars vous insuffle un potentiel énergétique hors pair.

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1: Bonjour à tous. 13 départements en vigilance orange canicule pour terminer cette semaine. La Corse, le Var, les Alpes-Maritimes, l'Ardèche ou encore la Haute-Savoie sont concernés. Les fortes chaleurs touchent toujours principalement le sud-est de l'Hexagone, mais elles doivent progressivement s'étendre au reste de la France dans les prochains jours. Attention aux orages également dans le sud-ouest. 8 départements sont concernés par une alerte orange dès la fin de journée, des Landes jusqu'au Tarn en passant par la Haute-Garonne. Ces orages seront parfois accompagnés de chutes de grêle, d'une forte intensité électrique et de violentes rafales de vent pouvant atteindre 90 à 110 km/h. Cette bonne nouvelle maintenant, alors que certains sont peut-être sur la route des vacances, la date limite de demande de l'indemnité carburant pour les grands rouleurs a été reportée à la fin du mois. Pour rappel, cette aide est destinée aux actifs dont le revenu fiscal de référence par part est inférieur ou égal à 16 880 euros. Il faut aussi effectuer chaque jour au moins 30 km aller-retour entre son domicile et son lieu de travail. D'ailleurs, prudence si vous avez prévu de prendre la route aujourd'hui. Bison futiste, le drapeau orange dans le sens des départs sur une bonne moitié sud de l'Hexagone. C'est également orange sur les retours au niveau du quart sud-est. Un peu de monde est aussi attendu demain. Dans le reste de l'actu, Sofia veut clarifier la situation. La ministre bulgare des Affaires étrangères a convoqué l'ambassadrice ukrainienne demain après la chute d'un drone hier à la frontière avec la Roumanie et près d'un gazoduc stratégique. En foot, Saint-Etienne, premier leader de la saison Ligue 2. Les Stéphanois se sont facilement imposés 3-0 sur la pelouse de Sochaux hier soir à l'occasion de la première journée. À noter également la défaite de Nantes à domicile 1-0 contre le Red Star. La Ligue 1, elle, reviendra dans 15 jours. Et puis Léon Marchand ne prendra pas de risque. Le nageur français est forfait sur les 200 et 400 mètres 4 nages des championnats d'Europe de natation à Saint-Denis. Le Toulousain se remet d'une blessure à l'adducteur. Il participera tout de même à deux autres courses individuelles, le 200 mètres papillon et le 400 mètres nage libre. Très bonne journée.

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1: Canicule pour terminer cette semaine. La Corse, le Var, les Alpes-Maritimes, l'Ardèche ou encore la Haute-Savoie sont concernés. Les fortes chaleurs touchent toujours principalement le sud-est de l'Hexagone, mais elles doivent progressivement s'étendre au reste de la France dans les prochains jours. Attention aux orages également dans le sud-ouest. 8 départements sont concernés par une alerte orange dès la fin de journée, des Landes jusqu'au Tarn en passant par la Haute-Garonne. Ces orages seront parfois accompagnés de chutes de grêle, d'une forte intensité électrique et de violentes rafales de vent pouvant atteindre 90 à 110 km/h. Cette bonne nouvelle maintenant, alors que certains sont peut-être sur la route des vacances, la date limite de demande de l'indemnité carburant pour les grands rouleurs a été reportée à la fin du mois. Pour rappel, cette aide est destinée aux actifs dont le revenu fiscal de référence par part est inférieur ou égal à 16 880 euros. Il faut aussi effectuer chaque jour au moins 30 km aller-retour entre son domicile et son lieu de travail. D'ailleurs, prudence si vous avez prévu de prendre la route aujourd'hui. Bison futéiste, le drapeau orange dans le sens des départs sur une bonne moitié sud de l'Hexagone. C'est également orange sur les retours au niveau du quart sud-est. Un peu de monde est aussi attendu demain. Dans le reste de l'actu, Sofia veut clarifier la situation. La ministre bulgare des Affaires étrangères a convoqué l'ambassadrice ukrainienne demain après la chute d'un drone hier à la frontière avec la Roumanie et près d'un gazoduc stratégique. En foot, Saint-Etienne, premier leader de la saison Ligue 2. Les Stéphanois se sont facilement imposés 3-0 sur la pelouse de Sochaux hier soir à l'occasion de la première journée. À noter également la défaite de Nantes à domicile 1-0 contre le Red Star. La Ligue 1, elle, reviendra dans 15 jours. Et puis Léon Marchand ne prendra pas de risque. Le nageur français est forfait sur les 200 et 400 mètres 4 nages des championnats d'Europe de natation à Saint-Denis. Le Toulousain se remet d'une blessure à l'adducteur. Il participera tout de même à deux autres courses individuelles, le 200 mètres papillon et le 400 mètres nage libre. Très bonne journée.
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2: Bonjour et quel plaisir de vous retrouver, c'est Frédéric, il est 7h32. Oh, ça fait une heure que je fais des vocalises hein, pour avoir un petit peu plus de voix qu'hier et ça paraît pas mal ce matin, je suis confiant. Comme la météo d'ailleurs, une nouvelle journée caniculaire, mais nous ici on est bien à Val d'Isère. Quelques nuages d'altitude circulent en première partie de journée. Dans l'après-midi, ça se gâte avec des orages qui se développent en priorité sur le relief. Intense mais brève précipitation et coups de vent possible. Alors du côté des températures, elles sont chaudes. 33 degrés attendus à Bourg-Saint-Maurice, 24 ici à Val d'Isère. Isotherme 0 degré vers 4300 mètres. Et si vous allez sur le Baille-Parc, attention un petit peu de vent. Secteur sud-ouest faible à modéré, 30 à 40 km par heure vers 3000 mètres. Et sous les orages, là, les rafales seront possibles jusqu'à 70 km heure. Attention si vous montez en altitude. Du côté du Mercure, nous avons actuellement 8,9 degrés dans le centre de Val et 11,8 degrés en haut de Solèze. Une petite inversion de température, c'est normal. Le soleil est déjà présent là-haut. Eh bien, écoutez, je suis heureux de vous retrouver. On est ensemble jusqu'à 10h. Dans 20-25 minutes environ, les infos Avaline préparées et présentées par Agathe. Et pour l'heure, on démarre en musique avec Axel Red ce matin.

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1: Nous sommes le samedi 8 août, 220e jour de l'année. Il en reste 145. Nous sommes dans la 32e semaine. Le soleil s'est levé ce matin à 6h25. C'est derrière Tauvières qu'il se recouchera à 20h50. Et nous perdons malheureusement 3 minutes de soleil. La lune, elle est décroissante, pleine à 32%. Elle se prépare pour son grand jour, la grande éclipse qui aura lieu mercredi, je vous le rappelle. On espère que la météo sera bonne. Et puis je vous signale déjà que Val d'Isère Téléphérique mettra à votre disposition le télécabine de Solez et Val d'Isère Tourisme vous attendra en haut de la montagne pour avoir le meilleur spot pour observer cette éclipse. On va vraiment espérer qu'il fasse beau. Nous souhaitons aujourd'hui une excellente fête à toutes les Dominiques ainsi que les Syriaques. Il y en a un petit peu moins. Le dicton du jour, Saint Dominique a souvent chaud dans sa tunique. Et puis le petit proverbe du jour, après la guérison, tout malade est docteur. Eh bien, on verra si ma voix me permettra d'accéder à ses compétences. En tout cas, voici maintenant votre horoscope.
2: Bélier, en cas de dissension familiale, restez à l'écart des conflits.
3: Taureau, Vénus veille sur vos amours. Votre cœur palpite dès les prémices d'une nouvelle rencontre.
4: Gémeaux, comme vous vous emballez au quart de tour, en un instant, votre vie sentimentale peut prendre un nouveau virage.
5: Cancer, ne vous mettez pas martel en tête si vous n'atteignez pas votre objectif aussi vite que prévu.
6: Lion, n'imposez pas vos idées. Patientez un peu et vous aurez les coudées franches pour agir.
7: Vierge, limitez votre consommation d'excitants, vous êtes suffisamment survolté pour en rajouter.
8: Balance, cela vous mine le moral de ne pas pouvoir passer plus de temps avec votre douce moitié.
9: Scorpion, si un doute vous taraude, dites ce que vous avez sur le cœur à votre partenaire.
10: Sagittaire, mettez de côté votre timidité pour éclaircir toutes les zones d'ombre qui pèsent sur votre couple.
11: Capricorne, vous bénéficiez d'une conjoncture astrale favorable pour traiter de nouvelles affaires.
12: Verseau, multipliez les démarches, vous récolterez rapidement les fruits de votre investissement personnel.
13: Poisson, quel dynamisme ! Mars vous insuffle un potentiel énergétique hors pair.

7h44, alors j'ai tellement focalisé sur le retour de ma voix, en tout cas un petit filet de voix, que j'en oubliais d'actualiser la page des éphémérides. Et oui, bien sûr, nous ne sommes pas le samedi 8, nous sommes le dimanche 9 août. Et aujourd'hui, eh bien, c'est les mêmes horaires, bien sûr, pour le soleil. Je vous rajoute un petit proverbe, c'est en forgeant qu'on devient forgeron. Ça, c'est le problème du jour, mais bien sûr, il est connu. Et aujourd'hui, eh bien, pour la sainte du jour, c'est simple, c'est la sainte amour. Alors, je vous déclare mon amour à toutes et à tous. Et puis, un petit dicton pour finir. Tiens, puisque je me suis trompé sur le samedi, autant rajouter pour le dimanche. En août, de l'aube au soir, on n'a qu'une heure pour s'asseoir.

0: 7h49, dans une minute, les infos Avaline, les infos du village, préparées bien sûr comme chaque matin par Agathe. Bonjour Agathe, quel va être le menu des infos Avaline aujourd'hui?
1: Bonjour Frédéric, aujourd'hui dans les infos Avaline, nous annoncerons le vide-grenier de la taille. Nous reviendrons sur la remise de 4 médailles de fidélité. Et enfin, nous terminerons avec la journée du club Fidélité pour une sortie mini-golf.
0: Parfait, merci beaucoup Agathe, on va repartir avec plein de choses de ce vide-grenier. Les infos Avaline, c'est dans 20 secondes.
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0: 7h50, pile bon réveil. Si vous ouvrez les yeux, voici les infos du village, préparées et présentées par Agathe. Rebonjour Agathe.
1: Rebonjour Frédéric, voici les infos Avaline de ce dimanche 9 août. Pour les routes, rien à signaler. Aujourd'hui se tient la 5e édition du vide-grenier de la taille organisée par l'association de sauvegarde de Val d'Isère. Ouverte aux particuliers, l'objectif est de donner une seconde vie aux objets devenus inutiles et d'éviter les dépôts sauvages. De 9h à 10h, les personnes pourront venir déposer des objets avant l'ouverture du vide-grenier à 10h. De nombreux stands seront à retrouver sur le front de verdure de la taille. 4 nouvelles médailles de fidélité ont été remises cette semaine. Carole Maternati a reçu la médaille de bronze pour ses 27 ans de fidélité et son mari Jean-Marc Maternati la médaille d'or pour ses 45 ans de fidélité par leur marraine Sylvie Guède. Le couple apprécie le charme de Val d'Isère aussi bien l'été que l'hiver. Jean-Marc Maternati nous explique comment il a découvert Val d'Isère.
4: C'est par l'intermédiaire de ma mère qui cherchait un appartement à la montagne et elle est arrivée à Bourg-Saint-Maurice. Elle a failli repartir bredouille. On lui a dit à ce moment-là, tiens, vous devriez aller voir à Val d'Isère. Et effectivement, elle est passée à Val d'Isère et elle a eu un coup de foudre pour la station. La preuve, c'est qu'elle a même acheté au hameau sur plan. La résidence n'existait pas encore. Et depuis, on est là chaque année.
1: Un autre couple a obtenu la médaille d'argent pour leurs 35 ans de fidélité par leur parrain Jean-Christophe Maurice. Il s'agit de Virginie et de Christophe Taragna.
5: Mon papa avait vu, quand il était tout petit, il avait vu une photo de Val d'Isère sur un livre de sa grand-mère. Il avait dit « Je veux aller là, quand je serai grand, j'irai là ». Et on est venu là. On est venu à Val d'Isère et ça s'est enchaîné depuis. Je viens depuis que je suis toute petite. Je me sens chez moi ici, plus que chez moi dans le Puy-de-Dôme. Donc je me sens plus chez moi ici.
1: Puisque l'on parle de médaillés, le club de fidélité se retrouve aujourd'hui pour un moment de partage et de convivialité entre médaillés et amoureux de Val d'Isère. Les participants profiteront d'un mini-golf le matin au parc des sports du centre, suivi d'un apéritif vers 11h30 dans un bar situé sur le front de verdure. Le rendez-vous est donné à 9h30 directement au mini-golf. Dans l'agenda du jour, retrouvez au cinéma Le Splendide à 18h Spider-Man, suivi à 21h L'Odyssée. La médiathèque est ouverte de 14h à 18h. L'office de tourisme est ouvert de 8h30 à 19h30. Pour le centre aquasportif, il est ouvert de 7h30 à 21h. Quant à l'acrobranche, il vous accueille de 10h à 19h. Et enfin, la pêche au lac de Louillette est ouverte de 6h30 à 18h. C'est la fin des infos Avaline. Retrouvez dans quelques instants Frédéric. Je vous souhaite un bon dimanche et je vous dis à demain. 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
0: 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Et voici Bruno Campiglia, hommage à Maxime, un artiste de Val d'Isère. On aime ici à Radio Val diffuser les artistes locaux. N'hésitez pas à venir nous voir.

0: Alors voilà, Maxime, trouve ici notre hommage. Ces quelques mots pour toi, ta maman, ton papa et ta petite amie. Quelques mots pour ce monde qui dort encore trop fort, lové dans son confort. Gavé de propagande, abusé mentalement, plus de discernement. Que s'émeuvent les consciences face à leur pseudo-science, leur sale haine de la vie. Et pour toi, juste vivre, dénoncer tous ces crimes, se battre pour rester libre.
1: Hommage à Maxime, donc, de Bruno Campiglio. C'est une exclusivité, hein, puisque c'est un extrait de son futur et prochain troisième album. On le salue, je sais qu'il écoute et qu'il diffuse tous les matins Radio Val dans son centre de vacances. Et d'ailleurs, un petit coucou à tous ceux qui travaillent ou tous ceux qui nous écoutent déjà si tôt à 7h57. Je vous souhaite une excellente journée.

0: Il est pile 8h, un point sur l'actu nationale et internationale avec Baptiste Berthelin. Bonjour Baptiste.
1: Bonjour à tous. La canicule dans le sud-est et les orages dans le sud-ouest, c'est le programme pour cette dernière journée de la semaine. Dans le détail, 13 départements sont en vigilance orange pour les fortes chaleurs, l'Ain jusqu'au Var, sans oublier la Corse également. Cette nouvelle canicule devrait s'étendre dans les prochains jours. Et les orages, eux, toucheront les Pyrénées-Atlantiques jusqu'au Tarn. En fin de journée, ils seront parfois accompagnés de grêles et de violentes rafales de vent, pouvant atteindre 90 à 110 km/h. Dans le même temps, 37 départements sont classés en risque élevé de départ de feux de forêt, principalement dans le nord-ouest et le sud du pays. La vigilance s'étend du nord jusqu'aux Pyrénées-Orientales, en passant notamment par l'Ille-et-Vilaine, la Loire-Atlantique ou encore la Saône-et-Loire. Prudence maximale aussi en Gironde où plusieurs interdictions sont en place. Les pompiers qui sont également mobilisés contre les flammes au Canada. Plus de 20 000 personnes ont été évacuées depuis vendredi dans la province canadienne de Colombie-Britannique. C'est à l'ouest du pays. Plus de 10 000 hectares ont été détruits. Le cancer de Joe Biden s'est aggravé, c'est ce qu'affirme le fils de l'ancien président des États-Unis. La maladie s'est propagée au-delà de ses os, selon Hunter Biden. L'ancien locataire de la Maison-Blanche avait révélé en mai 2025 qu'on lui avait diagnostiqué une forme agressive de cancer de la prostate. De nouvelles obligations pour tous les conducteurs de trottinettes électriques, de gyropodes ou encore d'overboard dans la capitale. La préfecture de police a annoncé rendre obligatoire le port du casque et d'un gilet réfléchissant à Paris et en petite couronne. Une dernière journée qui s'annonce passionnante sur le Tour de France Femmes, c'est Demi Vollering qui a récupéré le maillot jaune hier après sa victoire entre Sisteron et Nice. Mais elle a seulement 8 petites secondes d'avance au classement général. 9e et dernière étape aujourd'hui donc avec un départ et une arrivée à Nice. Et puis en foot, un match nul encourageant pour le PSG en amical, un partout hier face à Manchester United avant la Supercoupe d'Europe mercredi face à Aston Villa. Voilà pour l'essentiel de l'actu, très belle matinée.
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0: Et c'est là qu'on apprécie d'être en altitude car c'est une nouvelle journée caniculaire. Quelques nuages d'altitude ici circulent en première partie de journée. Dans l'après-midi, ça se gâte avec des orages qui se développent en priorité sur les reliefs. Intenses mais brèves, précipitations et coups de vent possibles. Les maximales seront de 33 degrés à Bourg-Saint-Maurice, 24 degrés ici à Val-d'Isère. Isotherme 0 degré, 4300 mètres. Un petit peu de vent sur le bypark de secteur sud-ouest. 30 à 40 km/h pour commencer, mais sous les orages, les rafales pourront pousser jusqu'à 70 km/h. Un petit coup d'œil sur la nuit prochaine et les jours à venir. Alors, pour cette nuit, les orages du jour laissent place à un ciel partiellement nuageux jusqu'en fin de nuit. Pour demain, matinée ensoleillée et puis de nouveau plus nuageux l'après-midi avec quelques averses orageuses sur les reliefs, mais qui seront moins virulentes qu'aujourd'hui. Pour la journée de mardi, le temps est ensoleillé et sec. Dans les massifs, des orages stationnaires se développent en fin d'après-midi. Et puis pour mercredi, alors là je suis un petit peu triste parce que voilà, le soleil sera omniprésent avec des averses orageuses en montagne dans l'après-midi. Les secteurs concernés pour les averses seront la Vanoise, les hautes vallées de Tarentaise et Maurienne qui du coup auront moins de chances d'observer l'éclipse, nous précise Météo France. Jeudi, rebelote avec des températures qui dépassent les 36 degrés en pleine. Et puis pour la tendance des jours suivants, vendredi et samedi, deux journées torrides en perspective avec toujours beaucoup de soleil. Du côté du thermomètre, il monte. Nous avons actuellement 11,3 degrés dans le centre de Val, 12 degrés en altitude en Haute-Solèze et 11,7 en Haute-Bellevarde. Voici Sam Brown. Et ensuite, nous partons du côté du centre aquasportif. On va grimper aussi là-bas et découvrir l'escalade.

0: allant au centre aquasportif, peut-être aurez-vous aperçu les murs d'escalade de chaque côté de l'entrée. C'est une activité qui vous est proposée ici à Val d'Isère, en compagnie de Yannick, le responsable escalade. On a eu l'occasion de le rencontrer et il nous a présenté ses murs.
1: Alors dans la salle d'escalade du centre aquasportif, on a une partie bloc où on va évoluer donc sans corde avec des tapis de 40 cm d'épaisseur pour parer la chute. Et on a des petits parcours verticaux, un petit peu d'horizontalité, des traversées à faire. Ensuite, il y a la partie mur, petite partie mur avec une quinzaine de voies, 10 mètres de haut.
0: Avec ces blocs, donc des petits murs qu'on grimpe sans corde et le grand mur de 10 mètres, vous aurez l'occasion de faire travailler votre corps de façon conséquente, mais également votre esprit.
1: On va beaucoup travailler le relâchement, la décision, l'équilibre, la coordination, la force. Après, quelqu'un qui est confirmé, il va devoir s'entraîner un peu avec des poutres, travailler la force des doigts, les pinces, voilà, les blocages, les crochets de talons, etc. Donc c'est une gestuelle qui est vraiment spécifique, mais on peut grimper sans avoir un gros bagage.
0: Et en plus de développer toutes ces compétences, l'escalade apporte un véritable bienfait au moral. Quand vous arriverez en haut du mur, plus rien ne vous arrêtera, c'est certain.
1: Ce que j'ai pu noter, pour beaucoup, je prends un exemple, que ce soit un enfant, un adulte, il veut vaincre un peu ses peurs, donc il va venir se faire peur, il va essayer de contrôler tout ça, donc ça donne une grosse confiance.
0: Et si vous aussi, vous avez envie de vous confronter au mur, vous pouvez vous rendre au centre aquasportif. L'activité est ouverte 7 jours sur 7, de 10h à 20h45, et Yannick vous proposera des cours d'escalade à partir de 17h. Et si vous présentez la carte Valpass, vous aurez également accès au mur et à un prêt du matériel gratuitement.

0: Une courte page de pub et on passe aux infos loisirs.
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0: Et bienvenue à Val-d'Isère. Si vous venez passer un petit week-end au frais, eh bien aujourd'hui, vous allez pouvoir faire des emplettes, peut-être même des emplettes d'un autre âge, puisqu'aujourd'hui, c'est le vide-grenier du côté de la Daille. La Daille, vous n'avez pas pu la manquer, hein, le petit hameau en entrant dans la station, en arrivant pour Bourg-Saint-Maurice. Eh bien aujourd'hui, vide-grenier, à partir de 10h, ça se passe sur le front de verdure de la Daille. Et puis notez que l'office du tourisme est ouvert sans interruption de 8h30 à 19h30. Le centre aquasportif est ouvert depuis 7h30 ce matin. Ça sera également le cas mardi. Et il fermera ce soir à 21h. Notez la nocturne mercredi soir jusqu'à 22h. Et puis, la maison de Val, située juste à côté du centre aquasportif, vous propose la médiathèque de 14h à 18h. Et dans cette même maison de Val, vous trouverez le cinéma Le Splendide, qui vous propose à 18h Spider-Man et à 21h L'Odyssée. Vous pouvez pêcher également à Val-d'Isère, tout en haut de la montagne, du côté du lac de Louillette. Alors vous êtes à 2500 mètres d'altitude, dans un décor de carte postale. La pêche, c'est pas gratuit, mais vous trouverez Frédéric Gauthier dans son petit chalet d'accueil. Et la pêche est ouverte de 6h30 à 18h. Vous pouvez y accéder en voiture, mais le mieux est de prendre le télécabine de Solez, le TC10. Il est gratuit, réservé aux piétons. Attention, la dernière descente est à 17h45. L'acrobranche en lisière de forêt est ouverte de 10h à 19h. Nous avons deux via ferrata à Val-d'Isère et ça tombe bien, on est dimanche, vous pouvez profiter des deux puisque la semaine, celle du roc de Tauvière, est fermée pour des raisons de travaux, de sécurisation de la falaise et du bois d'Alec qui est juste en dessous. Aujourd'hui, elle est ouverte puisque cette via ferrata peut se pratiquer les week-ends et jours fériés. Et puis bien sûr, vous avez toujours la via ferrata des plates de la Daille juste en face. Partez équipé un longe, baudrier, bouteille d'eau, casquette, tout ce qu'il faut bien sûr pour votre sécurité.

0: Une courte page de pub et on retrouve la musique de Vernis Rouge avec Mathieu.
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0: Il est 8h30, toute l'actualité nationale et internationale avec Baptiste Berthelin. Bonjour Baptiste.
1: Bonjour à tous. La canicule dans le sud-est et les orages dans le sud-ouest, c'est le programme pour cette dernière journée de la semaine. Dans le détail, 13 départements sont en vigilance orange pour les fortes chaleurs, l'Ain jusqu'au Var, sans oublier la Corse également. Cette nouvelle canicule devrait s'étendre dans les prochains jours. Et les orages, eux, toucheront les Pyrénées-Atlantiques jusqu'au Tarn. En fin de journée, ils seront parfois accompagnés de grêles et de violentes rafales de vent, pouvant atteindre 90 à 110 km/h. Dans le même temps, 37 départements sont classés en risque élevé de départ de feux de forêt, principalement dans le nord-ouest et le sud du pays. La vigilance s'étend du nord jusqu'aux Pyrénées-Orientales, en passant notamment par l'Ille-et-Vilaine, la Loire-Atlantique ou encore la Saône-et-Loire. Prudence maximale aussi en Gironde où plusieurs interdictions sont en place. Les pompiers qui sont également mobilisés contre les flammes au Canada. Plus de 20 000 personnes ont été évacuées depuis vendredi dans la province canadienne de Colombie-Britannique, c'est à l'ouest du pays. Plus de 10 000 hectares ont été détruits. Le cancer de Joe Biden s'est aggravé, c'est ce qu'affirme le fils de l'ancien président des États-Unis. La maladie s'est propagée au-delà de ses os, selon Hunter Biden. L'ancien locataire de la Maison-Blanche avait révélé en mai 2025 qu'on lui avait diagnostiqué une forme agressive de cancer de la prostate. De nouvelles obligations pour tous les conducteurs de trottinettes électriques, de gyropodes ou encore d'overboard dans la capitale. La préfecture de police a annoncé rendre obligatoire le port du casque et d'un gilet réfléchissant à Paris et en petite couronne. Une dernière journée qui s'annonce passionnante sur le Tour de France Femmes, c'est Demi Vollering qui a récupéré le maillot jaune hier après sa victoire entre Sisteron et Nice. Mais elle a seulement 8 petites secondes d'avance au classement général. 9e et dernière étape aujourd'hui donc, avec un départ et une arrivée à Nice. Et puis en foot, un match nul encourageant pour le PSG en amical, un partout hier face à Manchester United, avant la Supercoupe d'Europe, mercredi face à Aston Villa. Voilà pour l'essentiel de l'actu, très belle matinée.
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0: Une nouvelle journée caniculaire aujourd'hui, mais ici on est bien au frais à Val d'Isère. Quelques nuages d'altitude circulent en première partie de journée. Dans l'après-midi, ça se gâte un petit peu tout de même avec des orages qui se développent en priorité sur les reliefs. Intenses mais brèves précipitations et coups de vent possibles. Alors du côté des températures, si vous descendez en vallée, elles seront très chaudes. 33 degrés attendus à Port-Saint-Maurice, 24 tout de même ici à Val d'Isère. Isotherme 0 degrés tout là-haut à 4300 mètres. Et si vous montez sur le bypass, qui est bien à 3000 mètres, il y aura un petit vent. Secteur sud-ouest, 30 à 40 km/h, mais sous les orages, les rafales pousseront jusqu'à 70 km/h. Ce soir, les orages de jour laissent place à un ciel partiellement nuageux jusqu'en fin de nuit. Du côté du thermomètre, eh bien, il grimpe, 13,2 degrés. À l'heure où je vous parle, dans le centre de Val, 12,7 en Haute-Solèze. 11,8 du côté du sommet de Bellevarde. Dans un instant, nous retrouverons David pour les animations du jour. Et pour l'heure, retour en 1982 avec ce titre. Je ne sais pas si vous êtes prêts.
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0: Bonjour David.
1: Bonjour Fred.
0: Aujourd'hui, nous allons vider les greniers du côté de la DAI.
1: Ah, c'est un rendez-vous exceptionnel à ne pas louper, j'ai envie de dire, dans Val d'Isère, pas tout à fait. Tu connais bien ce quartier de la DAI.
0: Absolument, l'autre moitié de Val d'Isère.
1: Eh bien, l'autre moitié de Val d'Isère, figure-toi que les habitants de la DAI vident leurs greniers pour les exposer et... vous allez pouvoir les acheter si vous voulez. Vous avez bien compris, on parle d'un vide-grenier qui aura lieu ce dimanche à partir de 10h. L'entrée est libre, alors venez, n'hésitez pas pour découvrir ce quartier, ses habitants et ses trésors.
0: Et n'oubliez pas des sacs pour repartir avec toutes les belles choses que vous allez découvrir. Merci David, à cet après-midi pour les infos de demain.
1: À tout à l'heure.
0: Et voici ce qui va être un tube de l'été, Marc Lavoine, Patrick Fury, Occupé. Et puis juste après, bien sûr, votre horoscope.

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1: Bélier, en cas de dissension familiale, restez à l'écart des conflits.
2: Taureau, Vénus veille sur vos amours. Votre cœur palpite dès les prémices d'une nouvelle rencontre.
3: Gémeaux, comme vous vous emballez au quart de tour, en un instant, votre vie sentimentale peut prendre un nouveau virage.
4: Cancer, ne vous mettez pas martel en tête si vous n'atteignez pas votre objectif aussi vite que prévu.
5: Lion, n'imposez pas vos idées. Patientez un peu et vous aurez les coudées franches pour agir.
6: Vierge, limitez votre consommation d'excitants, vous êtes suffisamment survolté pour en rajouter.
7: Balance, cela vous mine le moral de ne pas pouvoir passer plus de temps avec votre douce moitié.
8: Scorpion, si un doute vous taraude, dites ce que vous avez sur le cœur à votre partenaire.
9: Sagittaire, mettez de côté votre timidité pour éclaircir toutes les zones d'ombre qui pèsent sur votre couple.
10: Capricorne, vous bénéficiez d'une conjoncture astrale favorable pour traiter de nouvelles affaires.
11: Verseau, multipliez les démarches, vous récolterez rapidement les fruits de votre investissement personnel.
12: Poisson, quel dynamisme ! Mars vous insuffle un potentiel énergétique hors pair.

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1: 8h, presque 49, dans moins d'une minute, les infos à Valine préparées et présentées par Agathe.
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1: Toute l'actualité de Val d'Isère en 3 minutes avec Agathe. Rebonjour Agathe.
6: Rebonjour Frédéric, voici les infos à Valine de ce dimanche 9 août. Pour les routes, rien à signaler. Aujourd'hui se tient la 5e édition du vide-grenier de la Daille, organisée par l'association de sauvegarde de Val d'Isère. Ouverte aux particuliers, l'objectif est de donner une seconde vie aux objets devenus inutiles et d'éviter les dépôts sauvages. De 9h à 10h, les personnes pourront venir déposer des objets avant l'ouverture du vide-grenier à 10h. De nombreux stands seront à retrouver sur le front de verdure de la Daille. 4 nouvelles médailles de fidélité ont été remises cette semaine. Carole Maternati a reçu la médaille de bronze pour ses 27 ans de fidélité et son mari Jean-Marc Maternati la médaille d'or pour ses 45 ans de fidélité par leur marraine Sylvie Guède. Le couple apprécie le charme de Val d'Isère aussi bien l'été que l'hiver. Jean-Marc Maternati nous explique comment il a découvert Val d'Isère.
7: C'est par l'intermédiaire de ma mère qui cherchait un appartement à la montagne. Et elle est arrivée à Bourg-Saint-Maurice. Elle a failli repartir bredouille. On lui a dit à ce moment-là, bah tiens, vous devriez aller voir à Val d'Isère. Et effectivement, elle est passée à Val d'Isère et elle a eu un coup de foudre pour la station. La preuve, c'est qu'elle a même acheté au hameau sur plan. La résidence n'existait pas encore. Et depuis, voilà, on est là chaque année.
6: Un autre couple a obtenu la médaille d'argent pour leurs 35 ans de fidélité par leur parrain Jean-Christophe Maurice. Il s'agit de Virginie et de Christophe Tarania.
8: Mon papa avait vu, quand il était tout petit, il avait vu une photo de Val d'Isère sur un livre de sa grand-mère. Il avait dit « Je veux aller là, quand je serai grand, j'irai là ». Et on est venu là. On est venu à Val d'Isère et ça s'est enchaîné hein, depuis... Je viens depuis que je suis toute petite. Je me sens chez moi ici, plus que chez moi dans le Puy-de-Dôme. Donc, je me sens plus chez moi ici.
6: Puisque l'on parle de médaillés, le club de fidélité se retrouve aujourd'hui pour un moment de partage et de convivialité entre médaillés et amoureux de Val d'Isère. Les participants profiteront d'un mini-golf le matin au parc des sports du centre, suivi d'un apéritif vers 11h30 dans un bar situé sur le front de verdure. Le rendez-vous est donné à 9h30 directement au mini-golf. Dans l'agenda du jour, retrouvez au cinéma Le Splendide à 18h Spider-Man, suivi à 21h L'Odyssée. La médiathèque est ouverte de 14h à 18h. L'office de tourisme est ouvert de 8h30 à 19h30. Pour le centre aquasportif, il est ouvert de 7h30 à 21h. Quant à l'Acrobranche, il vous accueille de 10h à 19h. Et enfin, la pêche au lac de Louillette est ouverte de 6h30 à 18h. C'est la fin des infos à Valine. Retrouvez dans quelques instants Frédéric. Je vous souhaite un bon dimanche et je vous dis à demain.
1: Et c'est un bon plan justement le lac de Louillette. Julien Doré est d'accord avec nous. Lui aussi il a son petit lac. Bien à lui.

0: Il est pile 9h, un point sur l'actualité nationale et internationale avec Baptiste Berthelin. Bonjour Baptiste.
1: Bonjour à tous. 21 départements, vigilance orange pour terminer la semaine. 13 pour canicule dans le centre-est et le sud-est du pays avec des pics de température jusqu'à 38 degrés qui sont attendus. 8 seront concernés par une alerte pour les orages en fin de journée des départements du sud-ouest comme la Haute-Garonne, le Gers ou encore les Landes. Ces orages seront parfois accompagnés de grêles et de violentes rafales de vent. Ce drame hier en fin de journée en Moselle, un garçon de 4 ans est mort noyé dans un étang au nord de Sarrebourg. Selon les premiers éléments, l'enfant a échappé à la surveillance de ses parents alors qu'il jouait sur l'aire de jeu. Malgré les tentatives de réanimation sur la plage, il n'a pas pu être secouru. La victime était équipée d'un téléphone grave danger. Depuis quelques semaines, un homme a été mis en examen et placé en détention provisoire pour le meurtre de son ex-compagne dans le Vaucluse. Il est suspecté de l'avoir tué à son domicile de Bolène cette semaine. L'individu avait déjà été mis en garde à vue en juin dernier pour des violences. L'État a condamné à verser 540 000 euros à la ville de Strasbourg pour carence en matière d'hébergement d'urgence. Cette somme correspond aux frais pris en charge par la municipalité pour héberger des sans-abri dans un gymnase après notamment des évacuations d'un campement du centre de la ville. Prudence si vous avez prévu de prendre la route aujourd'hui. Bison futaille sous le drapeau orange dans le sens des départs sur une bonne moitié sud de l'Hexagone. C'est également orange sur les retours au niveau du quart sud-est cette fois. Le sport avec déjà du foot et le grand retour de la Ligue 2. Hier soir, 9 matchs étaient au programme. Parmi les résultats à retenir, le large succès de Saint-Étienne, 3-0 sur la pelouse de Sochaux. Le match nul un partout entre Montpellier et Dijon. Ou encore la défaite de Nantes à la maison, 1-0 contre le Red Star. Et puis sur le Tour de France Femmes, Demi Vollering a remporté hier la 8e étape entre Sisteron et Nice. Et elle s'empare du maillot jaune. Dernière journée aujourd'hui, déjà avec 99 km au programme autour de Nice. Voilà pour l'essentiel de l'actualité. Très belle matinée et excellent week-end à tous.
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0: Une nouvelle journée caniculaire, en tout cas pour ceux qui sont en pleine, hein, puisque chez nous ça va, c'est raisonnable. Quelques nuages d'altitude circulent en première partie de journée. Dans l'après-midi, ça se gâte, avec des orages qui se développent en priorité sur les reliefs. Intenses mais brèves précipitations et coups de vent possibles. Les températures, 33 degrés si vous voulez étouffer du côté de Bourg-Saint-Maurice. 24 degrés chez nous ici à Val d'Isère sont prévus dans la journée. D'ailleurs, le thermomètre monte très vite. Nous avons déjà 15,9 degrés. Si vous voulez un peu plus de fraîcheur, et bien en Haute-Solèze, vous trouverez 13,4 degrés ou encore un peu plus frais, 11 degrés du côté du sommet de Bellevarde. Ça, c'est dit pour ceux qui nous écoutent depuis la vallée. Eh bien, venez donc prendre un bol de fraîcheur chez nous. Attention tout de même, si vous montez sur le Bypark, il y aura un petit peu de vent. En début de journée, il sera de secteur sud-ouest faible à modéré. On parle de 30 à 40 km par heure. Mais sous les orages, les rafales vont pousser jusqu'à 70 km heure.

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1: Les infos loisirs et bon, bienvenue à Val d'Isère. Si vous êtes venu pour le week-end, vous rafraîchir ou pour une semaine de rêve dans un décor de cartes postales et avec un peu de fraîcheur, eh bien n'hésitez pas à passer à l'office du tourisme pour récupérer par exemple le petit Valscope. Comme ça, vous ne raterez rien des animations proposées tout au long de la semaine. L'office du tourisme est ouvert sans interruption de 8h30 à 19h30. Et ce matin, vous retrouverez déjà le sourire de Victoria, Carole et Coralie qui pourront répondre à toutes vos questions dans un peu près toutes les langues. Et puis aujourd'hui, eh bien, ça va être un bon jour pour dénicher peut-être de vieux objets. Allez savoir, c'est le vide-grenier. Alors ça se passe sur le front de verdure de la Daille. Prenez des sacs, vous allez tout récupérer. Ça va être un grand moment. C'est sur l'esplanade de verdure de la Daille. Ouverture à 10h. Et puis le centre aquasportif est ouvert quant à lui jusqu'à 21h ce soir. Et juste à côté, il y a la Maison de Val. Dans la Maison de Val, vous trouverez la médiathèque, ouverte cet après-midi de 14h à 18h, et également le cinéma Le Splendide, qui vous propose à 18h Spider-Man et à 21h Odyssée. Vous pouvez pêcher au lac de Louillette de 6h30 à 18h. Vous prenez vos tickets auprès de Fred Gauthier. L'Acrobranche est ouverte de 10h à 19h. On est le week-end. Week-end et jours fériés, les deux Via Ferrata sont ouvertes. Je veux parler bien sûr de celle du Roc de Tauvière, qui est ouverte cet été que les jours fériés et les week-ends, puisqu'il y a des travaux pour sécuriser le petit chemin qui est en dessous. Vous pouvez aujourd'hui donc pratiquer ces deux Via Ferrata, bien sûr, partez équipé, casque longe et baudrier. Et puis, notre bike park, on en parle dans 25 minutes environ avec Maxime Higel, le responsable du bike park. Comme ça, on vous dira tout hein, sur ce fameux bike park. Et puis, on souhaite un beau mini-golf à tous nos clubs de fidélité, tous nos abonnés au club de fidélité, avec Chloé qui ne parlera pas ce matin, mais qui est là, à moins qu'elle veuille parler un petit peu. Non, elle ne veut pas parler, mais elle vous attend hein, tout à l'heure, dans un quart d'heure à peu près, pour le mini-golf, pour tous nos clients fidèles. 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

0: On tourne une courte page de pub et ensuite on va pleurer. Mais on va pleurer en dansant avec Oshi.
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1: Nous sommes partis pour Tignes. Juste le temps de baisser la musique, j'étais en train de parler sur Radio Tignes à l'instant même. Et puis, bah, du coup, maintenant, comme tous les jours, c'est Olivier. Olivier depuis Radio Tignes. Salut Olivier.
2: Lui-même.
1: Oui, oui.
2: Ça va, mon frère?
1: Ben, ça va super bien, à part ma voix, évidemment, hein, mais qui revient tout doucement. C'est mieux qu'hier, déjà. Donc, ouais. Voilà.
2: Je me demande à quoi ça ressemblait, la matinale de hier.
1: Hein. Oui, il faut voir ça. Ben, demande à Morgane, elle t'en parlera. Ouais. Je crois qu'elle m'a carrément dit c'est désastreux. Hein.
2: Oh là là.
1: Et bon, les auditeurs de Radio Val qui nous écoutent là maintenant doivent se dire oui, effectivement, ça va un petit peu mieux qu'hier. Mais enfin, c'est pas encore ça. Je vous rassure, mais ça va aller de mieux en mieux, de toute façon.
2: Mais tu es là déjà.
1: Et
2: même
1: puis, il y a
2: hier,
1: le soleil. Là, le soleil ça, est dans voilà, la voie.
2: On salue l'effort, c'est important. Pas d'arrêt maladie.
1: Voilà,
2: pas
1: jamais chez nous.
2: Pour les vrais gars.
1: On peut pas. C'est comme ça. Alors, tu vas nous faire envie de partir du côté de Tignes. D'ailleurs, je vais y aller aujourd'hui du côté de Tignes. Je suis pas sûr d'y aller en vélo, hein. Mais on peut y aller en vélo. C'est ça qui est génial.
2: Ouais, bah oui, tu fais bien, mais en plus de passer nous voir du côté de Tignes avec bah, de superbes conditions météo, comme du côté de Val d'Isère. En tout cas, avant les orages qui nous sont annoncés cet après-midi, n'hésitez pas à venir faire un petit tour chez nous. En plus, c'est jour de marché aujourd'hui du côté de Tignes. Tiens, j'en profite pour voilà faire un petit peu de la promotion pour le calendrier événementiel de la station. On a un joli lac à venir voir. Voilà, vous allez arriver par le massif de Tauvière et par le col de Fraisse. Précisément le secteur Paradise. Pas de souci à signaler hein, aujourd'hui sur le bike park de la station. On a ouvert toutes les pistes et toutes les remontées mécaniques. Il y a quand même des petites précisions pour les habitués. Si vous souhaitez rebasculer au sommet de Tauvière depuis Tignes-le-Lac, il faut tout simplement emprunter le télésiège du Paquis puisqu'on a la grande inspection qui est en cours du côté de la télécabine de Tauvière. Cette remontée mécanique structurante, donc télésiège de Paquis qui vous amène au beau milieu du massif de Tauvière. Et ne vous amène pas au sommet. Il faudra redescendre du côté du Val Claret et choisir là le télésiège de Tuf ou de Fraisse. Ça, les habitués connaissent le programme. On a bien sûr le secteur Paradise par lequel vous allez arriver. Un très beau secteur flow trail, très roulant, avec la belle vue sur le glacier de la Grande Motte d'un côté, le massif du Mont Blanc et puis Tignes en contrebas. Franchement, ça envoie le pâté. Vous nous en direz des nouvelles. Niveau bleu minimum hein, pour réaliser cette petite bascule et puis ensuite vous pourrez faire un petit tour au centre de la station de Tignes ou pourquoi pas aller du côté de Palafour. Vous pouvez nous rejoindre aussi en vélo à assistance électrique, en VTTAE. Je recommande vivement Into the Wild notamment pour faire cette petite boucle. Par contre, soyez malin sur la gestion de la batterie mais vous pouvez quand même emprunter les remontées mécaniques avec votre VTTAE, bien entendu, on vous le rappelle. Et puis un dernier petit rappel, les fermeture, hein, vous empruntez avant 16h45 les remontées mécaniques pour basculer du côté de Val d'Isère, sans quoi vous serez bloqué de l'autre côté de Tauvière. Bon, c'est plus simple de rentrer à Tignes, à Val d'Isère par la route que de faire l'inverse, hein, le Val d'Isère-Tignes par la route en vélo tout suspendu, c'est
1: ça grimpe un peu
2: plus, hein, vous allez un petit peu tirer la langue. Et puis c'est plutôt pas mal pour aujourd'hui. On vous souhaite une excellente journée, profitez bien du soleil et puis de la fraîcheur aussi,
1: hein, exactement, surtout chez vous.
2: Fraîcheur relative hein, parce que je crois que j'ai jamais eu aussi chaud à 2100 mètres d'altitude de ma vie.
1: Eh ben écoute, merci beaucoup Olivier. On se retrouve bien sûr demain, ça sera Romué et Morgane d'ailleurs, mais les studios de Radio Valais de Radio Tignes seront bien sûr éclairés. Merci beaucoup. À très vite.
2: Salut, ciao.

0: Il est 9h30, un point sur la planète sport avec Baptiste Berthelin. Bonjour Baptiste.
1: Bonjour à tous. Le grand début de la Ligue 2, la fin du Tour de France Femmes et puis le Grand Prix de Grande-Bretagne en MotoGP. On commence donc par du foot, c'était le retour de la Ligue 2 hier soir, 9 matchs étaient au programme. Parmi les résultats à retenir, le large succès de Saint-Etienne, 3-0 sur la pelouse de Sochaux, le match nul un partout entre Montpellier et Dijon, la victoire de Metz, 2-1 contre Guingamp ou encore la défaite de Nantes à la maison. Pour leur retour en Ligue 2, les Canaries se sont inclinés 1-0 contre le Red Star. Alors forcément, il y avait beaucoup de déceptions après cette rencontre. Écoutez la réaction du capitaine Frédéric Gilbert au micro de beIN Sport.
2: C'est une grande déception ce soir. On voulait bien démarrer ce championnat. Malheureusement, on n'y a pas mis les ingrédients tant tactiquement, techniquement, physiquement. Et aujourd'hui, que ce soit Ligue 1 ou Ligue 2, voilà, ça paye cash. Je pense qu'on a préparé le match comme on aurait dû le préparer. Ils se sont mis dans les demi-espaces, notamment Saïf et Dinkawi qui s'est mis dans les demi-espaces, qui nous a posé beaucoup de problèmes. Et c'est ça aujourd'hui en première mi-temps, ça a été là où c'était compliqué.
1: Et la Ligue 1, elle, fera son grand retour dans 2 semaines. En attendant, notez le match nul un partout du PSG hier face à Manchester United en amical avant d'affronter Aston Villa mercredi en Supercoupe d'Europe. L'actualité, c'est aussi le Tour de France Femmes. Demi Vollering a remporté hier la 8e étape entre Sisteron et Nice et s'empare du maillot jaune. À noter tout de même l'abandon hier de la Française Pauline Ferrand-Prévot juste avant la course. Dernière journée aujourd'hui avec 99 km autour de Nice. Un mot de tennis, Arthur Rinderknecht visait une place en quart de finale du Masters 1000 de Montréal. Il affrontait cette nuit l'Américain Brandon Nakashima, mais il s'est incliné en 3-7. À noter en revanche la qualification d'Arthur Fils pour les quarts. Il a battu Cameron Norrie en 2-7. Et puis du MotoGP, pour terminer le week-end, Jorge Martin s'élancera en pole position cet après-midi, après avoir déjà dominé la course sprint également du Grand Prix de Grande-Bretagne. Très bonne journée à tous.
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0: Avec une nouvelle journée caniculaire, quelques nuages d'altitude circulent en première partie de journée. Dans l'après-midi, eh bien, ça se gâte avec des orages qui se développent en priorité sur les reliefs. Intenses mais brèves précipitations et coups de vent possibles. Les températures, 33 degrés à Bourg-Saint-Maurice, 24 degrés attendus au plus chaud à Val-d'Isère. Actuellement, le thermomètre grimpe effectivement très vite. On est déjà à 17,4 degrés. Si vous voulez un petit peu plus de fraîcheur, direction le sommet de Solez, là où nous avons 14,4 degrés, ou pourquoi pas le sommet de Bellevarde avec 12,5 degrés. Là, on gardera peut-être un petit pull. Ça doit vous faire rêver si vous nous écoutez depuis la vallée. Alors, sur le bike park, attention tout de même, un petit peu de vent, secteur sud-ouest, 30 à 40 km heure ce matin, mais sous les orages cet après-midi, les rafales pourront souffler jusqu'à 70 km par heure. Ben voilà, en tout cas, on va passer une bonne journée sur notre domaine. Et justement, notre domaine, on en parle dans 4 minutes avec Maxime Higel, notre domaine de bike park, nos 230 km de piste entre Val d'Isère et Tignes. C'est dans 4 minutes.

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1: Et il est l'heure de partir sur notre Bike Park avec Maxime Higel, le responsable. Salut Max.
2: Salut Fred.
1: On a un superbe domaine. Aujourd'hui, on va le présenter un petit peu à nos amis vacanciers qui sont venus passer un week-end ou une semaine de rêve dans notre paysage de carte postale et sur notre beau Bike Park où il y a de la fraîcheur d'ailleurs, hein, 12,5 degrés actuellement. Ça doit faire rêver pour ceux qui nous écoutent depuis la vallée. On a vraiment, je vous le disais hier, 5 disciplines. On va en parler. Présente-nous un tout petit peu ce domaine pour ceux qui viennent d'arriver.
2: Alors, ce bike park totalise sur Val d'Isère 130 km de piste, 220 avec Tignes, puisque nos deux domaines sont reliés. On a deux remontées mécaniques qui fonctionnent sur Val d'Isère, le téléphérique de l'Olympique qui permet d'accéder du centre de Val d'Isère jusqu'au sommet de Bellevarde. De là naissent la plupart de nos pistes de descente. Et puis au milieu du versant de Bellevarde, hein, que vous ne voyez pas depuis Val d'Isère, hein, les pistes sont de l'autre côté.
1: Beaucoup plus haut, bien sûr.
2: Oui, et au milieu de ce domaine, il y a le télésiège de Borsa qui permet cette liaison avec Tignes pour aller vers Tignes, puisqu'on a une piste bleue, Blue Lagoon, on va en parler, qui se divise en deux au niveau du col de Fraisse. Et le col de Fraisse, c'est la frontière physique entre Val d'Isère et Tignes. Et à partir du col de Fraisse, soit on reste sur la droite versant Val d'Isère, et soit on bascule à gauche sur le versant Tignes. Et puis côté Tignes, il y a 5 remontées mécaniques qui fonctionnent et qui permettent de découvrir le domaine de Tignes ou de rebasculer sur Val d'Isère via le massif de Tauvières ou via le col de Fraisse dont on vient de parler. Ça, c'est pour la partie remontée mécanique. Et on a, comme tu le disais, plusieurs disciplines pour le VTT sur Val d'Isère. D'abord, on a la pump track qui fait partie aussi de notre offre bike park. La pump track qui est sur la plaine de la Daille, qui est une succession de bosses en enrobé avec des virages relevés où on peut apprendre s'amuser déjà et puis apprendre à bouger sur son vélo. Ensuite, on a la zone First Ride qui est au-dessus du toit du centre aquasportif au pied de la fameuse face de Bellevarde. Et là, c'est une zone ludique d'éducation et d'apprentissage du VTT de descente et du VTT assistance électrique, avec un petit parcours à plat où il y a des initiations e-bike qui existent. Et puis, on a reproduit en miniature notre Popeye, qui est notre piste verte de descente fétiche. Et là, on a reproduit 1% de la longueur de la piste pour que vous puissiez appréhender les types de virages qu'on a en altitude avant de vous lancer sur la vraie Popeye depuis le sommet de Bellevarde qui arrive jusqu'à la Daille. Et ben, vous pouvez vous entraîner sur cette piste Popeye. Et puis, on a décliné la même chose avec la piste bleue, 1% de la piste bleue Flowy Jumper, pour que vous puissiez comprendre la différence qu'il y a entre la pente d'une piste verte qui est très douce et la pente d'une piste bleue qui est un peu plus marquée. Et puis on a aménagé deux sauts qui sont pas obligatoires, et puis comme ça vous pouvez vous rendre compte de la différence de niveau qu'il faut entre une piste verte et une piste bleue, et ça vous aide à faire le bon choix une fois que vous êtes au sommet de Bellevarde. Et là, au sommet de Bellevarde, on a nos pistes de descente vert, bleu, rouge, noir, c'est classé comme les pistes de ski par niveau de difficulté: vert pour les débutants, bleu pour les initiés, rouge pour les confirmés, noir pour les experts. Et on a une cinquième piste qui est donc la piste bleue Blue Lagoon, qui est notre deuxième piste bleue qui se trouve au sommet de Borsa, comme je le disais tout à l'heure. Et en complément de ça, on a des parcours enduro, on en reparlera dans la semaine, mais qui sont plutôt techniques et de niveau rouge et noir sur Val d'Isère, qui sont plutôt apparentés à des sentiers étroits, techniques, où il faut vraiment une bonne maîtrise du VTT pour se faire plaisir dessus et pas avoir peur. Et puis, en complément de ça, depuis plusieurs années, maintenant, on a développé une vraie offre de parcours e-bike, de VTT assistance électrique. Alors, il y a plusieurs parcours autour de Val d'Isère, où on n'a pas besoin de grimper en altitude, mais qui sont déjà super, qui sont aussi classés vert, bleu, rouge, noir. Et on a deux parcours qui montent jusqu'au sommet de Bellevarde, hein, la fameuse Fée Magique de niveau bleu, et Into the Wild qui fait Tour du Charvet, qui est beaucoup plus technique et de niveau rouge. Et puis en altitude, vous retrouvez d'autres parcours. Enfin, il y a une multitude de parcours électriques qui redescendent par nos pistes de descente. Et c'est vrai, un véritable terrain de jeu où on peut composer son itinéraire en fonction de ce qu'on a envie de faire, de l'autonomie de sa batterie ou de la météo. Et voilà, et on a vraiment un terrain maintenant complet qui est entretenu quotidiennement, à l'intersaison également. Et toutes ces nouveautés, si vous êtes venu l'année dernière, ben vous allez voir que les nouveautés fleurissent encore en ce moment parce que l'équipe des Bike Patrol n'arrête pas de travailler et n'arrête pas d'améliorer ce bike park. Et ça, vous allez rapidement vous en rendre compte en découvrant nos pistes.
1: Oui, et pour nos habitués, justement, il y a des nouveautés hein, chaque été.
2: Chaque été, là, on a mis un gros coup de collier, j'allais dire comme chaque année, mais sur Flowy Jumper, qui est sans doute la piste emblématique du bike park, qui est une piste bleue de type Flow Trail, donc qui descend en pente pas trop raide, où il y a beaucoup d'aménagements ludiques, hein, beaucoup de virages relevés, de sauts, mais qui sont pas réussites obligatoires. On en reparlera demain. Quand on fera le focus sur les descentes, mais des sauts qu'on peut enrouler, où il n'y a pas besoin de sauter. On a beaucoup travaillé aussi sur la piste verte Popeye pour la redynamiser, pour la rendre plus agréable et plus accessible encore. Mais on n'a pas délaissé non plus les enduros. Hein. Rock'n'Ride et Very Bike Trip, nos deux enduros fétiches vont encore plus vous plaire si c'est ce que vous cherchez, parce qu'on a gommé des points noirs, on a amélioré, on a ramené du ludique sur tous ces parcours. Et puis j'en passais des meilleurs parce qu'il y a vraiment... Il n'y a rien qui est laissé à l'abandon ici et ça vous allez le découvrir, j'espère.
1: Oui, parce que nous parlons tous les matins hein, sur l'antenne de Radio Val, donc on va découvrir évidemment avec toi eh bien, toutes ces nouveautés, la façon dont les bikepack trolls travaillent, les secours bien sûr, le 112, hein, on peut tout de suite le dire si vous avez un petit pépin. Et puis quelques précisions également sur les horaires des remontées mécaniques. Le téléphérique de l'Olympique qui vous permet d'accéder au domaine de Bellevarde ouvre à 9h45 et ferme à 16h45. Le télésiège de Borsa qui permet la liaison avec Tignes. Alors, la semaine, il est ouvert de 10h15 à 16h25 sans interruption. Mais le week-end, et nous sommes dimanche, il y a une petite interruption entre midi et demi et 13h. Et puis, de l'autre côté, si vous allez sur Tignes, eh bien, les retours se feront à 16h45 maximum avec le télésiège de Tuf ou de Fraisse depuis Tignes, le Val-Claret. Mais attention, parce qu'on va quand même préciser aujourd'hui, Maxime, qu'il risque d'y avoir, là, pour le moment, c'est un grand beau temps, c'est un ciel bleu parfait. Mais voilà, ça se gâte dans l'après-midi avec le développement d'orages qui pourraient être plutôt intenses sur certaines zones, avec des rafales de vent qui pourraient monter jusqu'à 70 km/h pour cet après-midi. Donc quelques précautions, j'imagine.
2: Oui, des précautions sur les sauts notamment, hein, surtout si vous roulez et que vous voyez qu'il y a des rafales de vent, il faudra éviter d'avoir les roues qui décollent du sol, parce que déjà même avec les roues qui touchent le sol, des rafales à 70 km/h, ça peut vous coucher par terre. On en parle en connaissance de cause, hein. Des fois on se fait vraiment bousculer alors qu'on fait pas partie des plus légers du panier. Et puis surtout, comme tu le disais, les remontées peuvent fermer prématurément, oui. Parce qu'avec les orages, pour éviter d'endommager les appareils électroniques, hein, parce que les remontées mécaniques, en caricaturant, ça fonctionne aussi avec des ordinateurs.
1: Et, oui.
2: Et pour éviter de griller tous ces appareils, on ferme les remontées avant l'arrivée de l'orage, et pour pouvoir les réouvrir tout de suite après. Mais comme on ne sait jamais à l'avance l'intensité et la durée de ces orages, si les conditions orageuses se confirment comme tu le précises, il faudra rester pour être sûr que par gravité on arrive à rentrer à Val-d'Isère et qu'on ne soit pas bloqué à Tignes de l'autre côté.
1: Oui, sinon bien sûr il y a la ligne violette qui relie nos deux stations, mais c'est quand même un petit peu moins sympa. Et puis bien sûr on peut retrouver tout le plan hein, sur papier, ça c'est pratique parce que si on n'a pas de réseau ou plus de batterie, on est bien content d'avoir le plan papier, ou alors bien sûr sur les applications.
2: Oui, et puis de toute façon toutes nos pistes sont balisées, la signalétique est en place, donc c'est très compliqué de se perdre. Vous suivez les panneaux et la piste que vous voulez utiliser, et il y a très très peu de risques de se retrouver au mauvais endroit.
1: Eh ben c'est formidable, merci beaucoup Maxime, on se retrouve comme chaque matin demain matin, et puis aujourd'hui eh bien on souhaite une bonne journée à tous les vététistes, à tous les bike patrol, que ce soit sur Val d'Isère ou sur Tignes, peu importe.
2: Oui, peu importe, et profitez bien.
1: Allez, peu importe.
3: Peu importe.
1: C'est une belle liaison pour

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1: 9h50 déjà, les infos à Valine, c'est dans moins de 2 minutes.
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1: Les infos de Val d'Isère préparées et présentées par Agathe. Rebonjour Agathe.
8: Rebonjour Frédéric, voici les infos à Valine de ce dimanche 9 août. Pour les routes, rien à signaler. Aujourd'hui se tient la 5e édition du vide-grenier de la Daille organisée par l'association de sauvegarde de Val d'Isère. Ouverte aux particuliers, l'objectif est de donner une seconde vie aux objets devenus inutiles et d'éviter les dépôts sauvages. De 9h à 10h, les personnes pourront venir déposer des objets avant l'ouverture du vide-grenier à 10h. De nombreux stands seront à retrouver sur le front de verdure de la Daille. 4 nouvelles médailles de fidélité ont été remises cette semaine. Carole Maternati a reçu la médaille de bronze pour ses 27 ans de fidélité et son mari Jean-Marc Maternati la médaille d'or pour ses 45 ans de fidélité par leur marraine Sylvie Guède. Le couple apprécie le charme de Val d'Isère aussi bien l'été que l'hiver. Jean-Marc Maternati nous explique comment il a découvert Val d'Isère.
9: C'est par l'intermédiaire de ma mère qui cherchait un appartement à la montagne et elle est arrivée à Bourg-Saint-Maurice. Elle a failli repartir bredouille. On lui a dit à ce moment-là, tiens, vous devriez aller voir à Val d'Isère. Et effectivement, elle est passée à Val d'Isère et elle a eu un coup de foudre pour la station. La preuve, c'est qu'elle a même acheté au hameau, sur plan. La résidence n'existait pas encore. Et depuis, on est là chaque année.
8: Un autre couple a obtenu la médaille d'argent pour leurs 35 ans de fidélité par leur parrain Jean-Christophe Maurice. Il s'agit de Virginie et de Christophe Tarania.
10: Mon papa avait vu, quand il était tout petit, il avait vu une photo de Val d'Isère sur un livre de sa grand-mère. Il avait dit « Je veux aller là, quand je serai grand, j'irai là ». Et on est venu là. On est venu à Val d'Isère et ça s'est enchaîné depuis. Depuis que je suis toute petite. Je me sens chez moi ici, plus que chez moi dans le Puy-de-Dôme. Donc je me sens plus chez moi ici.
8: Puisque l'on parle de médaillés, le club de fidélité se retrouve aujourd'hui pour un moment de partage et de convivialité entre médaillés et amoureux de Val d'Isère. Les participants profiteront d'un mini-golf le matin au parc des sports du centre, suivi d'un apéritif vers 11h30 dans un bar situé sur le front de verdure. Le rendez-vous est donné à 9h30 directement au mini-golf. Dans l'agenda du jour, retrouvez au cinéma Le Splendide à 18h Spider-Man, suivi à 21h L'Odyssée. La médiathèque est ouverte de 14h à 18h. L'office de tourisme est ouvert de 8h30 à 19h30. Pour le centre aquasportif, il est ouvert de 7h30 à 21h. Quant à l'agrobranche, il vous accueille de 10h à 19h. Et enfin, la pêche au lac de Louillette est ouverte de 6h30 à 18h. C'est la fin des infos Avaline. Retrouvez dans quelques instants Frédéric. Je vous souhaite un bon dimanche et je vous dis à demain.
1: Et c'est avec Blondie que nous allons rejoindre 10h. Baptiste Berthelin sera là, bien sûr, pour l'actu nationale et internationale. Et on lèvera une dernière fois les yeux vers le ciel pour la météo. Voici Atomic. Bonne journée à l'écoute de Radio Val. Passez une merveilleuse journée sur notre domaine.

0: Il est 10h, un point sur l'actualité avec Baptiste Berthelin. Bonjour Baptiste.
1: Bonjour à tous. La journée s'annonce tendue pour les pompiers. Près de 40 départements sont placés en risque élevé de départ de feux de forêt aujourd'hui. La Gironde reste notamment sous très haute surveillance après le terrible incendie des derniers jours, tout comme le Var ou encore la Drôme, qui ont aussi été touchés par les flammes. Dans le même temps, 8 départements du sud-ouest passeront en vigilance orange orage en fin d'après-midi. 13 départements du centre-est et du sud-est sont par ailleurs en vigilance orange canicule. Aujourd'hui, les maximales seront souvent comprises entre 34 et 37 degrés, avec des pointes à 38 degrés attendues en vallée du Rhône et dans le sud-ouest. Dans le reste de l'actualité, Sofia veut clarifier la situation. La ministre bulgare des Affaires étrangères a convoqué l'ambassadrice ukrainienne demain après la chute d'un drone hier à la frontière avec la Roumanie et près d'un gazoduc stratégique. L'Ukraine assure ne pas avoir visé délibérément la Bulgarie. C'était le premier jour au pouvoir du nouveau président colombien. 2 attaques ont eu lieu hier dans le pays. Un policier a été tué et plusieurs personnes ont été blessées. Abelardo de la Espriella, partisan de Donald Trump, a notamment promis des mesures radicales pour lutter contre le crime organisé. Un cancer très douloureux et invalidant qui s'est propagé, les mots de Hunter Biden, le fils de Joe Biden, sur la maladie de l'ancien président américain. L'ex-locataire de la Maison Blanche avait révélé en mai 2025 être atteint d'un cancer agressif de la prostate. Une dernière journée qui s'annonce passionnante sur le Tour de France Femmes, c'est Demi Vollering qui a récupéré le maillot jaune hier après sa victoire entre Sisteron et Nice. Mais elle a seulement 8 petites secondes d'avance au classement général. 9e et dernière étape aujourd'hui donc, avec un départ et une arrivée à Nice. Et puis un spectacle gratuit et accessible à tous. Dernière soirée pour profiter des Nuits des Étoiles. Cette année encore, plus de 500 manifestations étaient organisées par 350 clubs, associations et collectivités territoriales ce week-end. Un rendez-vous toujours magique à quelques jours maintenant de l'éclipse solaire. Très belle matinée à tous.
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0: Une nouvelle journée caniculaire, enfin peut-être un petit peu moins chez nous à Val d'Isère, mais tout de même il fait chaud, quelques nuages d'altitude circulent en première partie de journée. Mais dans l'après-midi, ça se gâte avec des orages qui se développent en priorité sur les reliefs. Intenses mais brèves précipitations et coups de vent possibles. Les températures, 33 degrés attendus à Bourg-Saint-Maurice, 24 degrés au plus chaud à Val d'Isère, isotherme 0 degré à 4300 mètres. Si vous passez sur le bypass, si vous montez en altitude, notez un petit vent de secteur sud-ouest faible à modéré ce matin, 30 à 40 km/h. Mais cet après-midi, sous les orages, les rafales pourront souffler jusqu'à 70 km/h. Prenez un petit vêtement de pluie au cas où si vous partez en altitude. Du côté du thermomètre, eh bien, il monte vite en effet. 19,8 degrés déjà dans le centre de Val d'Isère. Si vous voulez un peu plus de fraîcheur, le haut de Solèze, au bord du lac de Louillette, nous affiche 14,3 degrés. Et encore un peu plus haut, au sommet de Bellevarde, là nous avons une température de 13,3 degrés. Et bien voilà, c'est la fin de cette matinale. Merci beaucoup d'avoir pris le petit déjeuner en notre compagnie. On vous retrouve dans l'après-midi, bien sûr, pour la météo, les animations de demain avec David. On vous dira tout sur le fonctionnement de la médiathèque et puis bien sûr, notre fameuse chronique nature. Je vous souhaite une excellente journée dans notre station et demain matin, à partir de 7h30, vous retrouverez Romuald pour la matinale. Je vous retrouve très vite dans la semaine. Bonne journée, à bientôt.

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1: Bonjour à tous. Ce drame pour commencer, hier en début de soirée en Moselle, un garçon de 4 ans est mort noyé dans un étang au nord de Sarrebourg. Selon les premiers éléments, l'enfant a échappé à la surveillance de ses parents alors qu'il jouait sur l'aire de jeu. Malgré les tentatives de réanimation sur la plage, il n'a pas pu être secouru. La victime était équipée d'un téléphone grave danger. Depuis quelques semaines, un homme a été mis en examen et placé en détention provisoire pour le meurtre de son ex-compagne dans le Vaucluse. Il est suspecté de l'avoir tué à son domicile de Bolène jeudi. L'individu avait déjà été mis en garde à vue en juin dernier pour des violences. 21 départements en vigilance orange pour terminer la semaine, 13 pour canicule dans le centre-est et le sud-est du pays, avec des pics de température jusqu'à 38 degrés qui sont attendus. 8 seront concernés par une alerte pour les orages en fin de journée des départements du sud-ouest comme la Haute-Garonne, le Gers ou encore les Landes. Ces orages seront parfois accompagnés de grêles et de violentes rafales de vent. Cette bonne nouvelle maintenant, alors que certains sont peut-être sur la route des vacances, la date limite de demande de l'indemnité carburant pour les grands rouleurs a été reportée à la fin du mois. Pour rappel, cette aide est destinée aux actifs dont le revenu fiscal de référence par part est inférieur ou égal à 16 880 €. Il faut aussi effectuer chaque jour au moins 30 km aller-retour entre son domicile et son lieu de travail. D'ailleurs, prudence si vous avez prévu de prendre la route aujourd'hui. Bison futé hisse le drapeau orange dans le sens des départs sur une bonne moitié sud de l'Hexagone. C'est également orange sur les retours au niveau du quart sud-est cette fois. Un peu de monde est aussi attendu demain. Et puis la 5e édition du Tour de France Femmes va livrer son verdict ce soir, 9e et dernière étape déjà aujourd'hui au Tour de Nice, avec 4 boucles pour 4 ascensions du Col d'Aise. Un peu moins de 100 km sont au programme. C'est Demi Vollering qui a le maillot jaune sur les épaules, mais la néerlandaise a seulement 8 petites secondes d'avance au classement général. Rien n'est fait. Voilà pour l'essentiel de l'actualité. Belle matinée et très bon week-end.

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1: Bonjour à tous. 13 départements du Sud-Est en vigilance orange canicule ce dimanche, de l'Ain au Var, ainsi que les deux départements Corse. Des pointes à 38 degrés sont attendues dans la vallée du Rhône et le Sud-Ouest. Le Sud-Ouest où 8 départements sont en alerte orange aux orages, du Lot-et-Garonne aux Pyrénées. Ces orages seront parfois accompagnés de grêles et de violentes rafales de vent pouvant atteindre 90 à 110 km/h, précise Météo France. Un nouvel incendie s'est déclaré dans le sud de la Gironde, un feu de forêt sur le camp militaire du Poteau, un des plus vastes d'Europe. Il s'est déclaré dans un secteur difficile d'accès. La zone est polluée et impénétrable selon les pompiers mobilisés sur place. Au Canada, un feu de forêt a déjà ravagé 10 000 hectares en Colombie-Britannique, à l'ouest du pays. 20 000 personnes ont été évacuées en 2 jours. Des évacuations aériennes sont en cours pour secourir des habitants isolés par les flammes. Téhéran fixe ses conditions pour la réouverture du détroit d'Ormuz. L'Iran exige que Washington mette fin définitivement à la guerre contre lui et ses alliés et qu'il lève le blocus imposé à ses ports. Les gardiens de la révolution réclament aussi la levée des sanctions américaines, la libération des avoirs gelés et l'indemnisation intégrale des dommages causés par la guerre. L'Iran prévient qu'il maintiendra son blocage du détroit d'Ormuz jusqu'à ce que les États-Unis acceptent toutes les conditions. Le décès de Dominique Fraud, la sœur de l'actrice Catherine Fraud, la comédienne a succombé à une maladie à l'âge de 68 ans. Dominique Fraud avait joué au théâtre ainsi qu'au cinéma sous la direction de Gérard Houry, Cédric Clapiche ou encore Julia Ducournau. La comédienne avait tourné dans le nouveau film de Guillaume Canet, Karma, qui sortira en octobre. Et puis la 5e édition du Tour de France Femmes va livrer son verdict ce soir, dernière étape aujourd'hui. Un parcours montagneux de 99 km avant une arrivée sur la promenade des Anglais à Nice. Pour le moment, le maillot jaune est sur les épaules de la néerlandaise Demi Vollering. Le départ réel aura lieu à 16h10. Bonne journée à tous.

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1: Bonjour à tous, la canicule persiste sur le sud-est de la France. 13 départements sont en alerte orange canicule, du Var au département de l'Ain ainsi que la Corse. Selon Météo France, la chaleur va s'accentuer à nouveau la semaine prochaine avec un nouvel épisode caniculaire sur de nombreuses régions françaises. Autre vigilance orange pour risque d'orage, cette fois 8 départements du sud-ouest sont concernés, du Lot-et-Garonne aux Pyrénées. Des orages qui pourraient être accompagnés de grêles et de violentes rafales de vent. À cause de la chaleur, la centrale nucléaire de Golfech doit de nouveau se mettre à l'arrêt. La température de la Garonne est proche des 28 degrés, ce qui oblige la centrale à un arrêt temporaire. C'est déjà la 4e fois que cela se produit depuis le début de l'été. Les familles auront bientôt accès à des critères d'évaluation de la qualité des EHPAD, à savoir les taux d'encadrement, d'absentéisme et de rotation du personnel. Selon un arrêté paru aujourd'hui au journal officiel, les établissements devront transmettre ces chiffres chaque année à la Caisse nationale de solidarité pour l'autonomie. Ils seront ensuite publiés sur un site internet consacré à l'information des usagers. Téhéran fixe ses conditions pour la réouverture du détroit d'Ormuz. L'Iran exige que Washington mette fin définitivement à la guerre contre lui et ses alliés et qu'il lève le blocus imposé à ses ports. Les gardiens de la révolution préviennent qu'ils maintiendront le blocage du détroit d'Ormuz jusqu'à ce que les États-Unis acceptent toutes les conditions. Les tensions perdurent dans le Golfe. Les rebelles houthis du Yémen, soutenus par l'Iran, ont revendiqué une frappe sur une raffinerie saoudienne sur la côte de la mer Rouge. Le cancer dont souffre Joe Biden s'est aggravé, c'est ce que déclare son fils dans un entretien accordé à la BBC. L'ancien président des États-Unis avait annoncé l'an dernier être atteint d'un cancer de la prostate. Il est âgé de 83 ans. Et puis un spectacle gratuit et accessible à tous. Dernière soirée pour profiter de la nuit des étoiles. Cette année encore, plus de 500 manifestations sont organisées. Pour connaître le programme près de chez vous, rendez-vous sur afastronomie.fr. Bon dimanche à notre écoute.

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1: Bonjour à tous, un nouvel incendie s'est déclaré en Gironde dans le sud du département, mais l'évolution est jugée favorable. Pour le moment, les flammes n'ont parcouru qu'une quinzaine d'hectares. Ce feu de forêt s'est déclenché dans un secteur difficile d'accès sur le camp militaire du Poteau, un des camps les plus vastes d'Europe. 13 départements du sud-est sont en vigilance orange canicule ce dimanche, de l'Ain au Var, ainsi que les deux départements corse. Des pointes à 38 degrés sont attendues dans la vallée du Rhône et le sud-ouest. Le sud-ouest où 8 départements sont en alerte orange aux orages du Lot-et-Garonne aux Pyrénées. Ces orages seront parfois accompagnés de grêles et de violentes rafales de vent pouvant atteindre 90 à 110 km/h, précise Météo France. Dans le Vaucluse, un homme soupçonné d'avoir tué son ex-compagne, il est mis en examen et placé en détention provisoire. Les faits se sont produits à son domicile de Bolène. Le corps de la victime présentait de nombreuses blessures au niveau du crâne. L'homme avait déjà été mis en garde à vue au mois de juin pour des violences sur son ex-compagne. La Chine se prépare à l'arrivée du typhon Dolphin. Ce typhon s'approche de la côte orientale, c'est la plus peuplée du pays. Plus de 1500 vols ont été annulés, 200 lignes de ferry suspendues et près de 100 000 personnes évacuées en prévention. Le décès de Dominique Fraud, la sœur de l'actrice Catherine Fraud. La comédienne a succombé à une maladie à l'âge de 68 ans. Dominique Fraud avait joué au théâtre ainsi qu'au cinéma, sous la direction de Gérard Houry, Cédric Clapiche ou encore Julia Ducournau. La comédienne avait tourné dans le nouveau film de Guillaume Canet, Karma, qui sortira en octobre. Prudence sur la route, drapeau orange dans le sens des départs, sur la moitié sud de l'Hexagone, orange aussi dans le sens des retours, sur le quart sud-est. Et puis la 5e édition du Tour de France Femmes va livrer son verdict ce soir. Dernière étape aujourd'hui, un parcours montagneux de 99 km avant une arrivée sur la promenade des Anglais à Nice. Pour le moment, le maillot jaune est sur les épaules de la néerlandaise Demi Vollering. Le départ réel aura lieu à 16h10. Très bon après-midi à tous.

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1: Bonjour à tous. Israël rejette la dernière feuille de route américaine, un document qui était censé lancer la deuxième étape du plan de paix à Gaza. Une feuille de route acceptée par le Hamas, mais l'État hébreu, lui, s'y oppose. Le Premier ministre Benjamin Netanyahou déclare que l'armée n'effectuera aucun retrait du territoire palestinien tant que le Hamas ne sera pas véritablement désarmé. L'Espagne a commencé à effectuer des contrôles à ses frontières pour les voyageurs venant d'Italie. Madrid a pris cette décision en réponse aux mesures similaires imposées par l'Italie après l'afflux de migrants à Ceuta. 72 000 migrants avaient franchi la frontière depuis le Maroc, événement critiqué par d'autres pays de l'UE, dont la première ministre italienne d'extrême droite, Giorgia Meloni. Un homme entre la vie et la mort après avoir percuté un fourgon de CRS à Rennes. L'accident s'est produit alors qu'il circulait à trottinette. Le jeune homme suivait le fourgon de CRS en outrageant les occupants du véhicule, selon le procureur adjoint de Rennes. Une enquête est en cours. La canicule persiste sur le sud-est de la France. 13 départements sont en alerte orange canicule, du Var au département de l'Ain ainsi que la Corse. Selon Météo France, la chaleur va s'accentuer à nouveau la semaine prochaine avec un nouvel épisode caniculaire sur de nombreuses régions française. Autre vigilance orange pour risque d'orage. Cette fois, 8 départements du sud-ouest sont concernés, du Lot-et-Garonne aux Pyrénées. Des orages qui pourraient être accompagnés de grêles et de violentes rafales de vent. À cause de la chaleur, la centrale nucléaire de Golfech doit de nouveau se mettre à l'arrêt. La température de la Garonne est proche des 28 degrés, ce qui oblige la centrale à un arrêt temporaire. C'est déjà la quatrième fois que cela se produit depuis le début de l'été. Encore un peu de monde sur les routes. Journée classée orange dans le sens des départs sur une bonne partie de la moitié sud du pays. Et puis l'Italie se félicite d'une des plus importantes découvertes récentes en archéologie sous-marine. Des plongeurs italiens ont découvert l'épave d'un bateau romain au large de la Sicile, une épave vieille de plus de 2000 ans contenant des centaines d'amphores en très bon état. Bon dimanche à notre écoute.

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1: Bonjour à tous. Forte chaleur sur le sud-est de la France. Plusieurs départements sont en alerte orange canicule, du Var au département de l'Ain, ainsi que la Corse. Selon Météo France, la chaleur va s'accentuer à nouveau la semaine prochaine avec un nouvel épisode caniculaire sur de nombreuses régions françaises. Situation relativement stable sur le front des incendies. Celui qui s'est déclaré dans la Drôme n'a quasiment pas progressé. Dans le sud de la Gironde, un feu de forêt a détruit une quinzaine d'hectares sur un camp militaire, mais l'évolution de la situation est jugée favorable par les secours. Au Canada, un feu de forêt a déjà ravagé 10 000 hectares en Colombie-Britannique, à l'ouest du pays. 20 000 personnes ont été évacuées en deux jours. Des évacuations aériennes sont en cours ce dimanche pour secourir des habitants isolés par les flammes. Israël rejette la dernière feuille de route américaine, un document qui était censé lancer la deuxième étape du plan de paix à Gaza. Une feuille de route acceptée par le Hamas, mais l'État hébreu s'y oppose. Le Premier ministre Benjamin Netanyahou déclare que l'armée n'effectuera aucun retrait du territoire palestinien tant que le Hamas ne sera pas véritablement désarmé. Le cancer dont souffre Joe Biden s'est aggravé, c'est ce que déclare son fils dans un entretien accordé à la BBC. L'ancien président des États-Unis avait annoncé l'an dernier être atteint d'un cancer de la prostate. Il est âgé de 83 ans. Dans l'actualité aussi, les familles auront bientôt accès à des critères d'évaluation de la qualité des EHPAD, à savoir les taux d'encadrement, d'absentéisme et de rotation du personnel. Selon un arrêté paru aujourd'hui au journal officiel, les établissements devront transmettre ces chiffres chaque année à la Caisse nationale de solidarité pour l'autonomie. Ils seront ensuite publiés sur un site internet consacré à l'information des usagers. Et puis la cinquième édition du Tour de France Femmes va livrer son verdict ce soir. Dernière étape aujourd'hui, un parcours montagneux de 99 km avant une arrivée sur la promenade des Anglais à Nice. Pour le moment, le maillot jaune est sur les épaules de la Néerlandaise Demi Vollering. Le départ va avoir lieu dans quelques minutes. Bon après-midi à tous.

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1: Bonsoir à tous. La cinquième canicule se prépare à toucher la France. 22 départements seront demain en vigilance orange canicule, du département du Cher aux Bouches-du-Rhône, ainsi que la Corrèze et la Corse. La chaleur va s'accentuer cette semaine avec un nouvel épisode caniculaire sur de nombreuses régions françaises. Une enquête ouverte pour blessures involontaires. Un enfant de 8 ans a été brûlé au deuxième degré par un jouet qui lui a éclaté au visage, un jouet anti-stress qui contenait une substance malléable. Des analyses devraient être menées par la Direction générale de la concurrence, de la consommation et de la répression des fraudes. Israël rejette la dernière feuille de route américaine, un document qui était censé lancer la deuxième étape du plan de paix à Gaza. Une feuille de route acceptée par le Hamas, mais l'État hébreu s'y oppose. Le Premier ministre Benjamin Netanyahou déclare que l'armée n'effectuera aucun retrait du territoire palestinien tant que le Hamas ne sera pas véritablement désarmé. La Chine se prépare à l'arrivée du typhon Dolphin. Ce typhon s'approche de la côte orientale. C'est la plus peuplée du pays. Plus de 1500 vols ont été annulés, 200 lignes de ferry suspendues et près de 100 000 personnes évacuées en prévention. Le décès de Dominique Fraud, la sœur de l'actrice Catherine Fraud. La comédienne a succombé à une maladie à l'âge de 68 ans. Dominique Fraud avait joué au théâtre ainsi qu'au cinéma sous la direction de Gérard Houry, Cédric Clapiche ou encore Julia Ducournau. La comédienne avait tourné dans le nouveau film de Guillaume Canet, Karma, qui sortira en octobre. Début demain des championnats d'Europe de natation à Saint-Denis, en région parisienne. Léon Marchand se remet d'une blessure à un adducteur, mais il s'alignera tout de même sur le 400 mètres nage libre et le 200 mètres papillon. Et puis l'Italie se félicite d'une des plus importantes découvertes récentes en archéologie sous-marine. Des plongeurs italiens ont découvert l'épave d'un bateau romain au large de la Sicile. Une épave vieille de plus de 2000 ans, contenant des centaines d'amphores en très bon état. Voilà pour ce point sur l'actualité. Très bonne fin de journée à notre écoute.
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3: Bonne soirée à l'écoute de Radio Val d'Isère, votre météo pour ce soir et pour demain. Les orages du jour laissent place à un ciel partiellement nuageux jusqu'en fin de nuit. Et pour demain, matinée ensoleillée, puis de nouveau plus nuageux l'après-midi, avec quelques averses orageuses sur les reliefs, mais moins virulentes qu'aujourd'hui. Les températures seront inchangées, isotherme 0 degré vers 4300 mètres, et on notera un petit vent de secteur ouest-sud-ouest en altitude, mais faible, 20 à 30 km par heure, à 3000 mètres d'altitude. Pour votre fin de soirée à Val d'Isère, notez que le centre aquasportif est ouvert jusqu'à 21h, et le cinéma Le Splendide dans la Maison de Val vous propose comme second film L'Odyssée. 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

0: Bonsoir David.
1: Bonsoir Fred.
0: Bienvenue à tous nos amis vacanciers qui nous rejoignent pour une semaine de rêve à Val d'Isère. Et ton service animation est là et nous propose tous les jours un tas d'animations. Mais attention, pour certaines, il faut s'inscrire dès ce soir.
1: Il faut s'inscrire par exemple avec notre accompagnateur montagne qui s'appelle William et qui vous attend tous les soirs à l'office du tourisme de 18h à 19h. William, il est là pour vous emmener en balade, mais il faut s'inscrire auparavant. Dès maintenant, par exemple, pour demain, vous allez pouvoir partir avec un berger. Ça s'appelle Rencontre avec un berger. Vous partez avec un accompagnateur montagne, William. Là, vous sillonnez la montagne et à un moment, vous allez rencontrer notre fameux berger qui est avec des patous et qui va pouvoir vous expliquer eh bien, son travail et puis également les dangers qu'il y a des fois dans certaines randonnées quand on est tout seul, notamment quand on est face à un patou. Ça vous intéresse ? C'est William qui est là en ce moment à l'Office du Tourisme pour répondre à toutes vos questions. Vous pouvez vous inscrire sur cette balade et puis pourquoi pas pour celle de toute la semaine.
0: Et puis il y a la grande vadrouille, mais il y a également la petite vadrouille.
1: La petite vadrouille, là aussi, il faut vous inscrire à l'Office du Tourisme, cette fois-ci directement auprès des hôtesses d'accueil pour cette balade d'un genre un petit peu spécifique puisque vous allez partir, mais vous allez partir en vélo ou plutôt en vélo électrique avec un professionnel de la discipline mais également avec une guide du patrimoine de la Fondation Facim qui va en vélo vous faire visiter tous les trésors et les contours de Val d'Isère.
0: Et puis toute la matinée, nous allons avoir la chance de rencontrer des agents du Parc National de la Vanoise.
1: Les agents du Parc National de la Vanoise qui seront au bord de leur terrain, c'est ça, puisque Val d'Isère est au cœur du Parc National de la Vanoise. Et vous allez pouvoir les rencontrer de 9h à 12h au niveau du parking du Pont Saint-Charles.
0: Vous pouvez y accéder à pied, en vélo ou tout simplement avec le train rouge. À 10h, un rallye photo.
1: Un rallye photo, mais pas n'importe lequel, celui qui est animé par Chloé. Chloé, c'est l'animatrice avec qui vous allez partager votre semaine, qui va vous faire découvrir plein d'animations gratuites, notamment ce matin avec le rallye photo que vous allez découvrir place de l'Office du Tourisme. Vous avez certainement un téléphone portable qui fait des photos, ou alors vous avez votre appareil photo. Eh bien, il va falloir être rapide, il va falloir être observateur ou observatrice pour découvrir ce que vous a préparé Chloé. Vous êtes intéressé? Le rendez-vous, c'est à 10h, c'est sur la place de l'Office du Tourisme et on vous attend nombreux et nombreuses en famille ou entre amis.
0: Et puis nous allons véritablement être le sujet d'une carte postale puisque la médiathèque se déplace au lac de Louillette.
1: Elle se déplace au lac de Louillette parce que le lac de Louillette c'est quand même un endroit extrêmement agréable en montagne où vous allez pouvoir pour le coup également profiter d'un livre. La médiathèque au lac de Louillette c'est de 10h30 à 16h ce lundi 10, vous l'avez compris, c'est en fonction de la météo et c'est gratuit. Vous pouvez y accéder avec le Télécabine de Solez.
0: Qui est gratuit et réservé aux piétons. À 14h30 du côté de la vallée du Manchet, un atelier pour apprendre à jouer au foot.
1: Et puis ce sera une bonne occasion de découvrir la vallée du Manchet. Vous venez d'arriver à Val d'Isère, vous connaissez peut-être pas cet écrin de verdure où on peut pratiquer énormément de sport. Et c'est Chloé qui va vous attendre à 14h30 pour cet atelier foot. Pas de tournoi, pas de match, mais par contre on va s'entraîner avec un professionnel, c'est Steve qui vous attend à partir de 14h30 au parc des sports du Manchet avec Chloé pour cet atelier foot qui est gratuit.
0: Et puis j'entends une petite flûte qui sort de l'église.
1: Guy Angelo, notre ami qui vient nous rendre visite chaque été ici à Val d'Isère, qui est un flûtiste et qui vous attendra en l'église de Val d'Isère pour son fameux concert 17h en l'église Saint-Bernard-de-Menthon. Ce sera l'occasion de découvrir tout son répertoire.
0: Merci beaucoup David, à demain.
1: À demain.

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0: Bonne semaine et bonnes vacances à Val d'Isère, mais on peut aussi profiter de ces quelques jours de repos pour se cultiver. Rendez-vous à la Maison de Val, à la médiathèque. Et je suis aujourd'hui avec Marie-Ève. Bonjour Marie-Ève.
1: Bonjour Frédéric.
0: Nous allons découvrir la médiathèque. Elle est située dans la Maison de Val, au pied de la face de Bellevarde. Et il y a une multitude d'activités du côté de la médiathèque. On peut bien sûr emprunter des livres.
1: Oui, la médiathèque, c'est le prêt de livres, mais c'est aussi le prêt de magazines, de DVD, de jeux de société, de jeux vidéo, de jumelles, de liseuses, voire même de lecteurs DVD. Pour emprunter ces documents, il suffit de s'inscrire pour qu'on sache où sont passés les livres une fois qu'ils sont sortis de la médiathèque.
0: Mais l'adhésion est totalement gratuite à Val d'Isère.
1: Absolument, l'adhésion est gratuite. Il suffit juste de prendre 2 minutes pour la créer et le prêt est sur 3 semaines. Sachant que si vous n'êtes là que pour une semaine de vacances, il suffit juste de ramener bien les livres avant de rentrer chez vous. Si la médiathèque est fermée, nous avons une boîte de retour où il sera très aisé de glisser les différents documents avant de prendre la route.
0: Juste à droite avant de rentrer dans la Maison de Val.
1: Tout à fait. La médiathèque, c'est les livres à emprunter, mais c'est aussi un espace où on peut se ressourcer quelques minutes, quelques heures, avec un petit café, une petite infusion, bouquiner, profiter des jeux de société, participer aux puzzles partagés, ou alors même jouer aux jeux vidéo. Je rappelle juste que pour les jeux vidéo, avec l'affluence, il est préférable de s'inscrire en amont, de façon à ce qu'on vous réserve un créneau d'1 heure sur la Switch ou la PS5.
0: Avec un English Corner.
1: Tout à fait. Nous proposons plus de 400 livres en anglais à disposition, pour apprendre, pour se perfectionner ou juste passer un bon moment de lecture. Ce sont des classiques, Orgueil et Préjugés, Les Sœurs Brontë, Des Souris et des Hommes, mais aussi des nouveautés comme The Housemaid, La Femme de Ménage, Les Sept Sœurs de Lucinda Riley, des BD comme Les Garennes de Watership Down, des albums, des romans, des mangas. Il y a de quoi faire pour tout le monde, tous les goûts et tous les niveaux.
0: Et ce sont aussi des activités, un beau programme d'animation quasiment chaque jour.
1: Cette semaine, nous proposons le mercredi matin à 11h, le matin des petits, donc des lectures pour les plus jeunes. L'entrée est libre, sans inscription, présentez-vous juste à la médiathèque et vos enfants pourront profiter des lectures.
0: Le matin des petits, tous les mercredis à 11h. Et puis des activités également, par exemple, ce mercredi, un tournoi de jeux vidéo.
1: Absolument, ce mercredi, un tournoi de jeux vidéo. Et la nouveauté cette année, c'est qu'il se passe au cinéma. Donc vous aurez justement ce tournoi sur grand écran. Vous pouvez inviter votre famille, vos amis, il y a suffisamment de place pour tout le monde et ça va être grandiose.
0: Et jeudi, un atelier cyanotype.
1: Oui, tout à fait, un atelier cyanotype dans lequel vous pourrez laisser libre cours à votre créativité. Donc n'hésitez pas à venir vous inscrire à la médiathèque en amont ou par téléphone.
0: Et ce vendredi, une nouvelle activité du côté de la médiathèque, les après-midi fleuris.
1: Oui, il s'agit de plonger dans l'univers des fleurs avec la découverte du jeu vidéo Flower sur grand écran, la réalisation de Construction Capla et enfin un atelier créatif pour vous permettre de réaliser des tableaux fleuris en bois.
0: Toutes les activités bien sûr présentées par la médiathèque sont totalement gratuites. La médiathèque est située dans la Maison de Val au pied de la face de Bellevarde, ouverte du dimanche au vendredi de 14h à 18h et le mercredi de 10h à midi. Et toujours de 14h à 18h. Barbara, Marie-Ève et Steve vous attendent pour un été plein de culture et de soleil.
1: Oui, on vous attend avec plaisir à la médiathèque. À bientôt et merci Frédéric.

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1: Bonsoir à tous, la cinquième canicule se prépare à toucher la France. 22 départements seront demain en vigilance orange canicule, du département du Cher aux Bouches-du-Rhône, ainsi que la Corrèze et la Corse. La chaleur va s'accentuer cette semaine avec un nouvel épisode caniculaire sur de nombreuses régions françaises. Une enquête ouverte pour blessures involontaires. Un enfant de 8 ans a été brûlé au deuxième degré par un jouet qui lui a éclaté au visage, un jouet anti-stress qui contenait une substance malléable. Des analyses devraient être menées par la Direction générale de la concurrence, de la consommation et de la répression des fraudes. L'Agence régionale de santé du Centre-Val de Loire demande un retour d'expérience approfondi après qu'une octogénaire est restée plusieurs jours sur un brancard au CHU d'Orléans. Selon plusieurs médias, la patiente âgée de 85 ans, admise pour soigner une hémorragie, est restée 6 jours sur le brancard. Téhéran fixe ses conditions pour la réouverture du détroit d'Ormuz. L'Iran exige que Washington mette fin définitivement à la guerre contre lui et ses alliés et qu'il lève le blocus imposé à ses ports. Les gardiens de la révolution réclament aussi la levée des sanctions américaines. L'Iran prévient qu'il maintiendra son blocage du détroit d'Ormuz jusqu'à ce que les États-Unis acceptent toutes les conditions. Israël rejette la dernière feuille de route américaine, un document qui était censé lancer la deuxième étape du plan de paix à Gaza. Une feuille de route acceptée par le Hamas, mais l'État hébreu s'y oppose. Le Premier ministre Benjamin Netanyahou déclare que l'armée n'effectuera aucun retrait du territoire palestinien tant que le Hamas ne sera pas véritablement désarmé. Début demain des championnats d'Europe de natation à Saint-Denis, en région parisienne. Léon Marchand se remet d'une blessure à un adducteur. Il s'alignera tout de même sur le 400 mètres nage libre et le 200 mètres papillon. Et puis, dernière soirée pour profiter de la nuit des étoiles. Cette année encore, plus de 500 manifestations sont organisées. Pour connaître le programme près de chez vous, rendez-vous sur afastronomie.fr. Bonne soirée à tous.
2: 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Bonne soirée à l'écoute de Radio Val d'Isère. Votre météo pour ce soir et pour demain. Les orages du jour laissent place à un ciel partiellement nuageux jusqu'en fin de nuit. Et pour demain, matinée ensoleillée, puis de nouveau plus nuageux l'après-midi, avec quelques averses orageuses sur les reliefs, mais moins virulentes qu'aujourd'hui. Les températures seront inchangées, isotherme 0 degré vers 4300 mètres, et on notera un petit vent de secteur ouest-sud-ouest en altitude, mais faible, 20 à 30 km par heure, à 3000 mètres d'altitude. Pour votre fin de soirée à Val d'Isère, notez que le centre aquasportif est ouvert jusqu'à 21h, et le cinéma Le Splendide dans la Maison de Val vous propose comme second film L'Odyssée. 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

0: Bonsoir David.
1: Bonsoir Fred.
0: Bienvenue à tous nos amis vacanciers qui nous rejoignent pour une semaine de rêve à Val d'Isère. Et ton service animation est là et nous propose tous les jours un tas d'animations. Mais attention, pour certaines, il faut s'inscrire dès ce soir.
1: Il faut s'inscrire par exemple avec notre accompagnateur montagne qui s'appelle William et qui vous attend tous les soirs à l'office du tourisme de 18h à 19h. William, il est là pour vous emmener en balade, mais il faut s'inscrire auparavant. Dès maintenant, par exemple, pour demain, vous allez pouvoir partir avec un berger. Ça s'appelle Rencontre avec un berger. Vous partez avec un accompagnateur montagne, William. Là, vous sillonnez la montagne et à un moment, vous allez rencontrer notre fameux berger qui est avec des patous et qui va pouvoir vous expliquer son travail et puis également les dangers qu'il y a des fois dans certaines randonnées quand on est tout seul, notamment quand on est face à un patou. Ça vous intéresse? C'est William qui est là en ce moment à l'office du tourisme pour répondre à toutes vos questions. Vous pouvez vous inscrire sur cette balade et puis pourquoi pas pour celle de toute la semaine.
0: Et puis il y a la grande vadrouille, mais il y a également la petite vadrouille.
1: La petite vadrouille, là aussi, il faut vous inscrire à l'office du tourisme, cette fois-ci directement auprès des hôtesses d'accueil pour cette balade d'un genre un petit peu spécifique puisque vous allez partir, mais vous allez partir en vélo ou plutôt en vélo électrique avec un professionnel de la discipline, mais également avec une guide du patrimoine de la Fondation Facim qui va en vélo vous faire visiter tous les trésors et les contours de Val d'Isère.
0: Et puis toute la matinée, nous allons avoir la chance de rencontrer des agents du Parc National de la Vanoise.
1: Les agents du Parc National de la Vanoise qui seront au bord de leur terrain, c'est ça, puisque Val d'Isère est au cœur du Parc National de la Vanoise. Et vous allez pouvoir les rencontrer de 9h à 12h au niveau du parking du Pont Saint-Charles.
0: Vous pouvez y accéder à pied, en vélo ou tout simplement avec le train rouge. À 10h, un rallye photo.
1: Un rallye photo, mais pas n'importe lequel, celui qui est animé par Chloé. Chloé, c'est l'animatrice avec qui vous allez partager votre semaine, qui va vous faire découvrir plein d'animations gratuites, notamment ce matin avec le rallye photo que vous allez découvrir place de l'Office du Tourisme. Vous avez certainement un téléphone portable qui fait des photos, ou alors vous avez votre appareil photo. Eh bien, il va falloir être rapide, il va falloir être observateur ou observatrice pour découvrir ce que vous a préparé Chloé. Vous êtes intéressé? Le rendez-vous, c'est à 10h, c'est sur la place de l'Office du Tourisme et on vous attend nombreux et nombreuses en famille ou entre amis.
0: Et puis nous allons véritablement être le sujet d'une carte postale puisque la médiathèque se déplace au lac de Louillette.
1: Elle se déplace au lac de Louillette parce que le lac de Louillette c'est quand même un endroit extrêmement agréable en montagne où vous allez pouvoir pour le coup également profiter d'un livre. La médiathèque au lac de Louillette c'est de 10h30 à 16h ce lundi 10, vous l'avez compris, c'est en fonction de la météo et c'est gratuit. Vous pouvez y accéder avec le Télécabine de Solez.
0: Qui est gratuit et réservé aux piétons. À 14h30 du côté de la vallée du Manchet, un atelier pour apprendre à jouer au foot.
1: Et puis ce sera une bonne occasion de découvrir la vallée du Manchet. Vous venez d'arriver à Val d'Isère, vous connaissez peut-être pas cet écrin de verdure où on peut pratiquer énormément de sport. Et c'est Chloé qui va vous attendre à 14h30 pour cet atelier foot. Pas de tournoi, pas de match, mais par contre on va s'entraîner avec un professionnel, c'est Steve qui vous attend à partir de 14h30 au parc des sports du Manchet avec Chloé pour cet atelier foot qui est gratuit.
0: Et puis j'entends une petite flûte qui sort de l'église.
1: Guy Angelo, notre ami qui vient nous rendre visite chaque été ici à Val d'Isère, qui est un flûtiste et qui vous attendra en l'église de Val d'Isère pour son fameux concert 17h en l'église Saint-Bernard de Menton. Ce sera l'occasion de découvrir tout son répertoire.
0: Merci beaucoup David, à demain.
1: À demain.

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1: Bonsoir à toutes et à tous. Les premiers résultats de Ligue 2 après la reprise hier soir. Du tennis également à la une. Un Français en quart de finale d'un Master 1000. Et puis le début des championnats d'Europe de natation à la une de l'actualité. La Ligue 2 a repris ses droits hier soir. 9 matchs étaient à suivre. C'est Saint-Etienne qui s'est emparé du fauteuil de leader. Les Stéphanois ont largement dominé Sochaux 3-0. Dunkerque est deuxième après son succès 4-2 face à Grenoble. Rodez complète le podium suite à son succès 3-1 à domicile contre Laval. Sur les autres pelouses, Metz bat Guingamp 2-1, Annecy l'emporte 1-0 contre Pau, deux scores nuls et vierges, 0-0 entre Clermont et Reims et entre Boulogne et Nancy. Match nul aussi pour Montpellier et Dijon, un partout. Enfin, Nantes se loupe après sa relégation dans l'antichambre de l'élite. Les Canaries battus 1-0 hier soir par le Red Star. Arthur Fils est en quart de finale du Master 1000 de Montréal. C'est du tennis. Le Français joue sa place dans le dernier carré la nuit prochaine contre l'Espagnol Rafael Jodar. Une belle occasion pour le tricolore alors que le tournoi est marqué par l'absence des meilleurs mondiaux, soit forfait, soit tous éliminés. C'est en revanche terminé pour Arthur Rinderknecht, battu hier soir en huitième de finale par l'Américain Brandon Nakashima. C'est demain que débutent les championnats d'Europe de natation en grand bassin. L'occasion pour le public francilien de retrouver la piscine de Saint-Denis, théâtre des exploits de Léon Marchand lors des Jeux Olympiques de Paris 2024. Le Toulousain qui se remet d'une blessure à un adducteur s'alignera tout de même sur le 400 mètres nage libre, le 200 mètres papillon et le relais 4 x 200 mètres nage libre, mais pas sur le 400 mètres 4 nages ni sur le 200 mètres 4 nages, pas plus qu'au 200 mètres brasse, trois disciplines qu'il avait remportées aux Jeux. À suivre également Maxime Grousset, le nageur calédonien revient lui aussi de blessure. Triple champion du monde, il devrait être aligné sur 4 courses, les 50 et 100 mètres en nage libre et en papillon. Les premières médailles tomberont demain soir avec donc le 4 x 104 nage hommes et puis les 4 x 200 mètres 4 nages hommes et femmes dont les finales sont prévues à partir de 18h30. Et puis en MotoGP, on suivait la 12e manche de la saison ce matin. Le Grand Prix de Grande-Bretagne, il a été remporté par l'Espagnol Raúl Fernández. Rory Martin reste leader du championnat du monde à 10 courses de la fin de saison. Bon début de soirée.

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1: Aujourd'hui, je vous parle d'un oiseau dont tout le monde connaît le chant. Il s'agit évidemment du coucou gris. Mais bien peu sont capables de le décrire, car aussi surprenant que cela puisse paraître, c'est un oiseau que l'on entend facilement, mais qu'on ne voit pas souvent. Sauf que, à Val d'Isère, finalement, on peut l'observer sans trop de difficultés. Alors, pour le reconnaître, il faut penser à un petit rapace, qu'il n'est pas d'ailleurs. Les femelles arborent un plumage de deux couleurs différentes selon les individus. Une forme grise et une forme rousse. Alors, étrangement, cela fait ressembler les coucous à deux rapaces du coin, l'épervier de nos forêts et le faucon cresserelle de nos falaises. Ce n'est peut-être pas une originalité fortuite. Alors, en général, on connaît cet oiseau pour son chant et parce qu'il s'agit d'un oiseau qui parasite les nids d'autres espèces d'oiseaux. Donc aujourd'hui, je vous propose une mise à jour des connaissances sur la drôle de vie du coucou. Les coucous sont des oiseaux migrateurs qui nous reviennent à Val d'Isère depuis l'Afrique en avril-mai. C'est à ce moment-là qu'on les entend chanter, parfois relativement en évidence. Le chant indique la défense du territoire par les mâles, mais il permet surtout de trouver un ou une partenaire pour l'accouplement. À partir de là, c'est Dame Coucou qui a les cartes en main. Si en Europe, une quarantaine d'espèces différentes sont parasitées régulièrement par les coucous, une femelle coucou, sauf erreur de sa part, parasitera toujours la même espèce. En Vanoise, des pontes de coucous ont été observées dans des nids de pipites, un oiseau, un petit oiseau des prairies, et d'accenteurs, plutôt des forêts. Ce sont des petits oiseaux par rapport aux coucous, par contre. Mais compte tenu de la difficulté à tomber sur un nid parasité par le coucou, d'autres espèces sont certainement concernées. Donc, Dame Coucou passe beaucoup de temps à épier discrètement les futurs parents adoptifs. Et elle profite d'un de leurs moments d'inattention pour venir dans le nid repéré. Elle enlève un œuf et en quelques secondes pond le sien avant de repartir. Elle va répéter l'opération jusqu'à une vingtaine de fois dans différents autres nids de la même espèce. Rappelez-vous de sa ressemblance avec de petits rapaces qui permet probablement d'éloigner les gêneurs durant sa discrète tournée de ponte, leurrée par l'apparent mimétisme de prédateur. Quand l'espèce hôte revient, le nombre d'œufs est le même et surtout, l'œuf du coucou est indiscernable. Il a quasiment la même couleur et la même taille. On parle de mimétisme des œufs. Voilà donc pour le travail de Dame Coucou. Merci et au revoir. Maintenant, c'est au bébé coucou d'agir. Et là, l'évolution a sélectionné un ensemble de comportements sacrément tordus, mais d'une redoutable efficacité. Attention, âme sensible s'abstenir. Chez le coucou, l'incubation de l'œuf se fait à la vitesse de l'éclair, pour un oiseau de cette taille. Ce qui fait que le jeune coucou éclot généralement avant ses frères et sœurs adoptifs. Le bébé qui en sort ne semble pas vraiment fini. Il a les yeux encore clos, il est nu comme un ver et la tête trop lourde pour être portée. Mais une pulsion innée le pousse à passer par-dessus bord tout objet rencontré et dans le cas présent, les œufs voire même les poussins sous le regard parfois indifférent des parents adoptifs. L'enjeu pour le coucou est sa propre survie. C'est pourquoi il doit monopoliser la nourriture apportée par ses parents adoptifs s'il veut lui-même survivre. Rapidement, le jeune coucou va grandir jusqu'à allègrement dépasser la taille de ses parents. Mais l'engagement reproducteur est alors souvent trop fort pour abandonner maintenant. Alors que les indignes parents coucous seront déjà repartis en migration vers l'Afrique subsaharienne, les jeunes coucous partiront plus tard, courant août ou septembre vers le sud, sans suivre le moindre adulte, ni connaître le chemin, mais en faisant confiance au parcours inscrit au cœur de leur patrimoine génétique. Enfin, pour finir, n'allez pas croire que cette reproduction atypique est toute à l'avantage des coucous, car bien évidemment, les espèces hôtes parasitées ont également développé des stratégies de détection des coucous. Une vigilance accrue dès le retour de migration des coucous, la détection des œufs et des poussins, et les pertes pour le coucou sont donc très importantes. C'est une véritable course à l'armement entre les adaptations du coucou parasite et celle de l'hôte parasité qui se joue là, par un phénomène appelé en biologie la coévolution. Ainsi, vous aurez désormais une pensée pour ce qui se trame dans les fourrés en entendant au printemps le guiré chant du coucou qui vous indiquera qu'ici se déroule l'une des voies les plus originales de la sélection naturelle.

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1: Bonsoir à tous. La France s'apprête à suffoquer pour la cinquième fois de l'été. Un nouvel épisode caniculaire devrait toucher l'Hexagone dès demain dans l'est du pays. 22 départements seront placés en vigilance orange canicule dès minuit par Météo France, du Doubs jusqu'à la Corse, en passant par la Corrèze ou le Cher. Les 40 degrés devraient à nouveau être atteints pour le milieu de semaine. Des conditions météorologiques qui ne vont pas laisser beaucoup de répit aux pompiers sur le front des incendies. Dans un dernier bilan cet après-midi, le feu qui a parcouru 300 hectares dans la Drôme n'a pas progressé. Les pompiers ont aussi été mobilisés sur des départs et reprises de feu en Isère ou en Corrèze ces dernières heures. Une enquête ouverte à Rennes. Un jeune homme est toujours ce soir entre la vie et la mort après avoir été percuté par un fourgon de CRS. Les faits remontent à vendredi. Le parquet de Rennes indique aujourd'hui que, selon les premiers éléments, la victime de 22 ans était en train de suivre le véhicule en trottinette électrique en outrageant les fonctionnaires de police. À l'international, Israël rejette le plan de paix américain pour Gaza, un plan accepté pourtant par le Hamas. Le Premier ministre Benjamin Netanyahou assure que certaines idées conviennent à l'État hébreu et d'autres non. Israël souhaite notamment un véritable désarmement du Hamas. Pendant ce temps, Téhéran fixe ses conditions pour la réouverture du détroit d'Ormuz. L'Iran exige que Washington mette fin définitivement à la guerre contre lui et ses alliés et qu'il lève le blocus imposé à ses ports. Les gardiens de la révolution préviennent qu'ils maintiendront le blocage du détroit d'Ormuz jusqu'à ce que les États-Unis acceptent toutes les conditions. La visite du pape Léon XIV dans un mois en France environ. Le souverain pontife sera notamment à Paris, Metz et Lourdes du 25 au 28 septembre. Si vous souhaitez assister aux célébrations, les inscriptions ouvrent demain midi sur le site internet inscription.pape-france.fr. Et puis un spectacle gratuit et accessible à tous. Dernière soirée pour profiter des Nuits des Étoiles. Cette année encore, plus de 500 manifestations ont été organisées tout le week-end à quelques jours de l'éclipse solaire. Très bonne fin de week-end à tous.
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3: Bonne soirée à l'écoute de Radio Val d'Isère, votre météo pour ce soir et pour demain. Les orages du jour laissent place à un ciel partiellement nuageux jusqu'en fin de nuit. Et pour demain, matinée ensoleillée, puis de nouveau plus nuageux l'après-midi, avec quelques averses orageuses sur les reliefs, mais moins virulentes qu'aujourd'hui. Les températures seront inchangées, isotherme 0 degré vers 4300 mètres, et on notera un petit vent de secteur ouest-sud-ouest en altitude, mais faible, 20 à 30 km par heure, à 3000 mètres d'altitude. Pour votre fin de soirée à Val d'Isère, notez que le centre aquasportif est ouvert jusqu'à 21h, et le cinéma Le Splendide dans la Maison de Val vous propose comme second film L'Odyssée. 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
1: Bonsoir à tous. Avant la chaleur, des orages annoncés ce soir et en début de nuit sur le sud-ouest. 8 départements sont en vigilance orange aux orages des Landes jusqu'au Tarn. Des rafales de vent de 110 km/h sont attendues avec des épisodes orageux, parfois violents localement, prévient l'Institut. Et puis, dès minuit, 22 autres départements seront placés en vigilance orange canicule dans l'Est, cette fois pour la journée de lundi. Du Doubs à la Corse du Sud, en passant par le Cher et la Corrèze, la France va connaître un cinquième épisode caniculaire ces prochains jours, dont le pic est attendu en milieu de semaine avec un thermomètre qui pourrait atteindre les 40 degrés. Dans l'actualité également, Israël rejette la dernière feuille de route américaine, un document qui était censé lancer la deuxième étape du plan de paix à Gaza, une feuille de route acceptée par le Hamas, mais l'État hébreu s'y oppose. Le Premier ministre Benjamin Netanyahou déclare que l'armée n'effectuera aucun retrait du territoire palestinien tant que le Hamas ne sera pas véritablement désarmé. Aux États-Unis, on attend toujours des réponses 30 ans après les faits. Le procès de Dwayne Keith Davis, dit Keith D, s'ouvre ce lundi à Las Vegas. Il est accusé d'avoir organisé et d'avoir participé au meurtre du rappeur Tupac en 1996. Il est le seul suspect encore en vie dans l'un des plus célèbres cold cases américains. C'était il y a 40 ans, jour pour jour, le dernier concert de Queen à Knebworth en Angleterre, le 9 août 1986. C'était à l'occasion de la tournée Magic Tour. Plus de 120 000 spectateurs avaient alors assisté à la dernière du groupe de rock britannique et de Freddie Mercury. Ce dernier s'éteindra 5 ans plus tard en 1991. Entre-temps, le groupe enregistrera 2 albums en studio. Et puis en vélo, Demi Vollering est la grande gagnante du Tour de France Femmes. La Néerlandaise a remporté sa deuxième grande boucle ce soir à Nice, à l'issue d'une 9e étape qu'elle a elle-même gagnée en solitaire. Au classement, elle devance la Polonaise Katia Niewiadoma et l'Italienne Longo Borghini. Côté tricolore, Cédrine Carbajal termine première française à la 6e place du classement général. Très bonne soirée à tous.

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1: Bonsoir à tous. Des pompiers encore mobilisés ce dimanche aux quatre coins de la France. En Lozère d'abord, un incendie s'est déclaré à la mi-journée et a déjà parcouru plus de 100 hectares. Deux hameaux ont dû être évacués par les pompiers. Ils sont plus de 200 mobilisés sur place avec des moyens aériens. Dans la Drôme, ensuite, l'incendie qui a parcouru 300 hectares depuis lundi ne progresse plus. En parallèle, les conditions météorologiques vont se compliquer dès demain avec l'arrivée d'un nouvel épisode caniculaire, le 5e de l'été. Dès minuit, 22 départements de l'Est et du Sud seront placés en vigilance orange canicule, du Doubs jusqu'à la Corse, en passant aussi par la Drôme, justement. La barre des 40 degrés pourrait être atteinte d'ici le milieu de semaine. L'actualité, c'est aussi l'Espagne qui a commencé à effectuer des contrôles à ses frontières pour les voyageurs venant d'Italie. Madrid a pris cette décision en réponse aux mesures similaires imposées par l'Italie après l'afflux de migrants à Ceuta. 72 000 migrants avaient franchi la frontière depuis le Maroc, événement critiqué par d'autres pays de l'Union européenne, dont la première ministre italienne d'extrême droite, Giorgia Meloni. Ce nouveau virus qui frappe les bovins en France, une dizaine d'élevages ont été touchés depuis la fin juillet. Il n'affecterait pas de manière trop importante la santé des animaux, selon le ministère de l'Agriculture. Il n'est pas comparable à la dermatose nodulaire, mais reste suivi de près. Vous l'aviez peut-être aperçu dans la série télé Soda ou dans le film Titane. La comédienne Dominique Fro est décédée ce dimanche à l'âge de 68 ans. Sa famille l'a annoncé en fin de matinée. Sa sœur Catherine Fro a écrit un message sur les réseaux sociaux. Dernièrement, elle avait joué dans le film de Guillaume Canet, Karma, qui doit sortir en salle le 21 octobre. Et puis on termine par le vélo. Demi Vollering remporte son deuxième Tour de France femme. La néerlandaise s'est imposée seule à Nice ce soir pour la dernière étape. Elle devance la polonaise Kasia Niewiadoma qui n'a pas pu rivaliser. Cédrine Carbajal est la première française au classement général. Elle termine sixième. On rappelle que la tenante du titre, la française Pauline Ferrand-Prévot, a abandonné. Très bonne soirée à tous.

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1: Bonsoir à tous. Prudence ce soir sur le sud-ouest du pays. 8 départements des Landes jusqu'au Tarn sont concernés par une alerte orange aux orages. Météo France indique un épisode dépressionnaire soudain et violent localement avec des rafales de vent de 110 km/h et d'importantes chutes de grêle. L'alerte doit être levée dès minuit. Et c'est aussi à minuit qu'une autre vigilance entrera en vigueur pour 22 départements de l'Est et du Sud, du Doubs jusqu'à la Corse. Ils seront placés en vigilance orange canicule pour la journée de lundi. Un cinquième épisode caniculaire qui doit toucher la France ces prochains jours avec un pic attendu en milieu de semaine. On pourrait encore atteindre les 40 degrés. Et avec ces nouvelles chaleurs, le risque d'incendie s'annonce encore très élevé ces prochains jours. Les pompiers sont déjà mobilisés ce soir en Lozère notamment. Un feu s'est déclaré à la mi-journée. Il a déjà parcouru plus de 100 hectares. Une vingtaine d'habitations ont été évacuées. Plus de 200 pompiers sont mobilisés avec des moyens aériens. Dans le reste de l'actualité, Cécile Collère et Jacques Paris s'annoncent l'écriture d'un livre. Les deux anciens otages ont été détenus pendant près de 4 ans en Iran. Ils sont revenus il y a 4 mois. Le couple avait été arrêté en octobre 2022 par les autorités iraniennes pour espionnage. Ils ne nous prendront pas une minute de plus, a affirmé Cécile Collère. À l'international, Israël rejette le plan de paix des États-Unis pour Gaza. Le premier ministre de l'État hébreu Benjamin Netanyahou indique ce dimanche qu'Israël n'effectuera aucun retrait du territoire palestinien tant que le Hamas ne sera pas véritablement désarmé. Le plan de paix avait été validé par le Hamas. En Bretagne, la fin ce soir de la 55e édition du Festival Interceltique de Lorient. Les organisateurs annoncent environ 1 million de visites sur les 10 jours de festivités. C'est 50 000 de plus que l'an passé. L'édition 2027 est déjà dans les têtes. Elle mettra les femmes des pays celtes à l'honneur. Et puis en football, l'Olympique de Marseille se rassure lors d'un match amical ce dimanche. La victoire 3-1 des Phocéens face à l'Athletic Bilbao. Notez aussi la jolie victoire de Monaco à Liverpool, 3-2. Très bonne soirée à tous.